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0: bon réveil avec nous sur Radio One, il est 6h. Comme chaque matin, on a rendez-vous avec l'info. Ce matin, c'est avec Rodney Pierre-Louis. Bonjour Rodney.
1: Bonjour Corinette, bonjour à tous. Mais d'abord, cette nouvelle que nous venons de recevoir. Il y a eu un grave accident à l'instant entre Canotte et Gros Caillou avant l'entrée vers Saint-Martin. Plusieurs équipes d'intervention sont sur place, ambulances, pompiers et également la police. Nous y reviendrons, bien entendu, dans nos prochaines éditions. Les fuites présumées de documents liés aux enquêtes de la Financial Crimes Commission continuent de soulever des interrogations. Paul Béranger estime qu'elles ont considérablement terni l'image et l'autorité de la commission. Le leader adjoint du Front militant progressiste affirme également que les controverses autour de la FCC ne sont pas nouvelles. Il dit avoir fait connaissance de faits choquants concernant le directeur de la commission après les dernières élections générales, notamment sur son processus de nomination. Sans donner plus de détails, Paul Béranger déplore aussi l'absence de travaux du comité parlementaire de la FCC. Le FMP attend enfin les détails du National Crimes Agency Bill. Toutes les procédures liées au projet d'autoroute M4 sont finalisées en Inde, affirme le ministre des Infrastructures Ajay Ganesh. Il répond ainsi aux polémiques selon lesquelles ce projet serait à son avantage personnel. Le ministre précise que les démarches administratives et techniques sont déjà enclenchées en Inde et que les documents nécessaires ont été transmis aux autorités concernées. Il ajoute que l'Inde devrait prochainement lancer l'appel d'offres pour permettre le démarrage des travaux. Par ailleurs, Ajay Ganesh indique avoir tenu cette semaine plusieurs réunions consultatives avec des habitants de différentes régions directement concernés par le projet d'autoroute M4. Et puis aux États-Unis, de hauts responsables militaires américains ont été soumis à des tests au détecteur de mensonges en août. Selon le New York Times, le Pentagone a lancé cette démarche pour tenter d'identifier l'origine des fuites concernant une pénurie de munitions au sein de l'armée américaine. Une cinquantaine de militaires, dont certains des plus hauts responsables, ont été ainsi soumis à ces tests. Il s'agit notamment des membres de l'état-major interarmé et de personnel de soutien du Pentagone. L'objectif est de déterminer si certains ont volontairement transmis à la presse des informations sur le rationnement de missiles liés à une pénurie consécutive à la guerre en Iran, ce que constate l'administration Trump. Voilà pour ce flash. Merci de l'avoir suivi. Matin bonheur.
0: Non, ce sera demain.
1: Ça, ce sera demain.
0: Oui. C'est encore dimanche.
1: Oui.
0: Ne gâchez pas notre week-end. Hein. Là, c'est le morning du week-end.
1: Oui.
0: On se retrouve à 7h.
1: Oui, effectivement. À tout à l'heure.
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1: Il sera mi-couvert ailleurs avec des périodes nuageuses attendues pour ce soir. Des averses aussi, principalement dans la région de Flac, Maïbourg aussi. Et les terrains élevés, donc comté Kirkup, Rosebel, Quatre Bornes et Moka. Des poches de brouillard sont aussi attendues dans certaines régions. Et notez que côté température, la maximale montera dans les 22 à 24 degrés. À Kirkup, à Rosebel, à Quatre Bornes, avec une minimale de 15 à 17 degrés. Tandis qu'au bord de mer, on affiche une maximale allant jusqu'à 29 degrés pour une minimale de 19 à 21 degrés. Le vent soufflera de l'est et sud-est de 15 km/h, devenant variable cette nuit. La mer sera agitée avec, au-delà des récifs avec des houles du sud-ouest de 2 mètres. La marée haute à 11h16 et 21h49. La marée basse à 16h49 et demain à 11h42. Le soleil sera au rendez-vous à 6h14 pour aller se coucher aujourd'hui à 18h02.
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0: Rayon sur Radio 1 pour démarrer en ce dimanche. C'était So Sick dans le morning du week-end.
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0: Bonjour, bonjour et bon réveil avec nous sur Radio 1 en ce dimanche. Comment ça va de votre côté? Moi, j'espérais qu'ils aient bien dormi, que vous êtes en forme. Et que voilà, si vous avez la chance de faire la grasse matinée, ben écoutez, profitez-en bien. Et ceux qui sont déjà debout,

Oh bah écoutez, on vous souhaite une excellente matinée à l'écoute de Radio One. Corinette pour vous accompagner encore ce dimanche, contente d'être avec vous. Et puis il y a aussi Prashant à la technique. Et comme d'habitude, on a plein de bons sons à partager avec vous jusqu'à 9h. Aussi vos messages, hein, vos coucous, vos dédicaces qu'on accueille ce matin sur WhatsApp sur le 5-853-7721. Le 5-853-7721. Bonne écoute sur Radio One.

0: surpris d'annoncer le décès de Madame Kim Yin Lam Sim Sam Wong Tak Loy. Décès de Madame Kim Yin Lam Sim Sam Wong Tak Loy, âgée de 75 ans, plus connue sous le nom de Madame Afong Boutiquier Calbas. Le convoi sortira de sa résidence à School Road à Calbas à 14h30 aujourd'hui pour se rendre à l'église Saint-François d'Assise à Pamplemousse et de là au cimetière de Bois-Marchand. Décès de Monsieur Régis Hector. Décès de Monsieur Régis Hector, âgé de 73 ans, plus connu sous le nom de Asile. Le convoi sortira de chez son épouse Nicole Hector au numéro 15 à Cité EDC Caroline à 11h aujourd'hui pour se rendre à l'église de Notre-Dame de Banneau à Beauchamp et de là au cimetière de Trois-Îlots à Olivia. Décès de Madame Aplama Jogana. Décès de Madame Aplama Jogana, âgée de 98 ans, plus connue sous le nom de Tantine Aplam. Le convoi sortira de chez son fils, Atma Jogana, à Gobin Lane, à Maïbourg, à 10h ce matin pour se rendre au lieu de crémation de tombeau à Maïbourg. Décès de Madame Thérèse Labonne. Décès de Madame Thérèse Labonne, née à Havre, habitante au numéro 16 à la rue Arigui à Beaubassin, âgée de 100 ans, plus connue sous le nom de Madame Labonne. Le convoi sortira de la chapelle ardente d'Iliensons à la route royale à Beaubassin, 13h45 aujourd'hui, pour se rendre à l'église Emmaüs de Coromandel et de là au lieu de crémation de Chebel. Décès de Monsieur Soupaya Osral. Décès de Monsieur Soupaya Osral, âgé de 71 ans, plus connu sous le nom de Dasen Janta. Le convoi sortira de chez son épouse, Lakshmi Osral, à Danesh Lane Loche et à Terre Rouge à 10h ce matin pour se rendre au lieu de crémation de Bois-Marchand. Décès de Monsieur Michel Guy Gangadardos. Décès de Monsieur Michel Guy Gangadardos, habitant au numéro D8 à la résidence Agathe à Melrose, âgé de 96 ans, plus connu sous le nom de Tongui. Le convoi sortira de la chapelle ardente d'Iliensons à la route royale à Beaubassin à midi aujourd'hui pour se rendre à l'église de Saint-Pierre et de là au cimetière de la paroisse. Décès de Madame Marie-Josée Radi. Décès de Madame Marie-Josée Radi, née Massoudi, âgée de 66 ans, plus connue sous le nom de Kuna. Le convoi sortira de chez son fils, David Radi, à Sterling Street, La Pérouse, à Okulé, à 13h aujourd'hui, pour se rendre à l'église Sainte-Hélène de Kirkpipe et de là, au lieu de crémation d'Allée Briand. Décès de Monsieur Gio Mario Wilfred Bayache. Décès de Monsieur Gio Mario Wilfred Bayache, âgé de 65 ans. Le convoi sortira de sa résidence au numéro 67, à la résidence Geoffroy Bambou à 14h aujourd'hui pour se rendre à l'église Saint-Sauveur de Bambou et de là au cimetière de Flic-en-Flac. Décès de Madame Anne-Marguerite Marie Lamberti. Décès de Madame Anne-Marguerite Marie Lamberti, née Finis, âgée de 94 ans, plus connue sous le nom de Babadou. Le convoi sortira de la chapelle ardente d'Iliensons à la route royale à Beaubassin à 13h30 aujourd'hui pour se rendre à l'église Saint-Patrick de Rosille et de là au cimetière de Saint-Jean. Décès de Monsieur Édouard Cyril Labonne. Décès de Monsieur Édouard Cyril Bonne. Décès de Monsieur Édouard Cyril Bonne, âgé de 90 ans, le convoi sortira de la chapelle ardente de Mourat à la route royale à Petite Rivière à 11h30 aujourd'hui pour se rendre à l'église Sainte-Thérèse de Kirkpipe et de là au lieu de crémation de Bigarat. Décès de Madame Marie Bertricia Baptiste. Décès de Madame Marie Bertricia Padiste, âgée de 65 ans, plus connue sous le nom de Béa. Le convoi sortira de son domicile au numéro E334 à Docos Village, à Baie du Tombeau, à 12h15 aujourd'hui pour se rendre à l'église Notre-Dame de l'Assomption à Rochebois et de là au cimetière de la localité. Décès de Madame Marie Ezilda Labonne. Décès de Madame Marie Ezilda Labonne, née Mars, âgée de 105 ans, plus connue sous le nom de Madame Robert. Le convoi sortira de chez son fils, Roger Labonne, à l'avenue Ramdine de la Rivière Sèche à 13h30 aujourd'hui, pour se rendre à l'église du Saint-Esprit à Bel Air et de là au cimetière de Trois-Îlots à Olivia. Décès de Monsieur Kesavan Narainen. Décès de Monsieur Kesavan Narainen, âgé de 37 ans, le convoi sortira de chez son fils, Darmen Narainen, à 4 Caro Street à Okulé, à 9h30 ce matin pour se rendre au lieu de crémation de Bigarat. Décès de Monsieur Daya Ramrachia. Décès de Monsieur Daya Ramrachia, âgé de 51 ans, plus connu sous le nom de Rishi Président. Le convoi sortira de chez son frère, Sailesh Ramratia, à la route royale à Lussure-Sébastopol à 10h ce matin pour se rendre au lieu de crémation de Lussure. Aux familles endeuillées, Ready One présente ses sincères condoléances.
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of Me sur Radio One dans le morning du week-end et on démarre avec vos messages, vos dédicaces sur WhatsApp, le 5 8 5 3 77 21. Alors un petit bonjour Corrie à toi, la prochaine pour mon neveu Jean-David de Senneville qui fête son anniversaire demain, et c'est de la part de sa maman Suzy, papa Patrick, son frère Jean-Gérard, sa belle-sœur Mélissa, les tantes, les tontons, cousins, cousines, son parrain Désiré aussi, les familles Alfred, Bardetier, Comol, Demain, Esther, Honoré, demandé par Odile qui nous écoute à Rivière des Anguilles et qui l'embrasse donc pour son anniversaire. Merci bien d'être avec nous Odile, un très bon dimanche à vous à l'écoute de Radio One.

0: C'était Justice avec Bisator Moubaba pour la page locale. Bonjour Corrie, je demande la prochaine pour ma fille Erelia qui a fait sa confirmation hier à Saint-Julien, demandée aussi par son papa Pascal et maman Christiane qui sont branchés Radio One ce matin. Merci d'être avec nous et bonne journée à l'écoute de Radio One.
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Bonjour Papa Tara sur Radio One, bonjour à toute l'équipe et j'envoie le bonjour à toutes les Mauriciennes et les Mauriciens également de l'île Maurice et de l'Hexagone. Un gros bisou à Sandra du côté de Piton et ça c'est de la part de Jean qui nous écoute en France. Et puis également côté message, un bon anniversaire à Aléa de grand-père Bertie et aussi Colette qui nous écoute. Un petit bonjour à toi Corrie, à toute la famille également. Aussi, mets-toi en santé s'il te plaît pour Sundaram, Angie, Udayam, Jayam, Mutusami, Kalaivani, Sevian, Viren, Arasi, Kanden et Vandana, Sitya, Nitin, Vishma et Annie. Merci et bonne journée à tous et bonne journée à vous aussi Annie.

0: Journée des étoiles sur Radio 1 en ce dimanche matin. Bonjour, je dédie la prochaine chanson à mes petits-enfants. Il y a Axel, Axelia, Brighton, mes filles, Valérie, Gillian, mes gendres, Pascal et Jonathan. Et sans oublier Rosemonde, Brigitte, Patricia, signée Patricia de Cœur Pipe, qui nous envoie tous des bisous. Merci bien Patricia et bisous à vous aussi. Et un petit message de l'Australie, de Melbourne. Je fais un coucou à Mirella, Manuel et Marceline Gaspard, à ma sœur Gareth et à Nathalie et Désirée Madou de Pointe-au-Piment. Merci bien et bonne journée à tous.
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0: En ce dimanche, du soleil et quelques nuages en fin d'après-midi. Notez que la température montera jusqu'à dans les 29 degrés pour une minimale de 19 à 21 degrés à la tombée de la nuit. Le vent soufflera de l'est-sud-est de 15 km/h, devenant variable ce soir. Et la mer sera agitée au-delà des récifs avec des houles du sud-ouest de 2 mètres. La marée haute à 11h16 et 21h49. La marée basse à 16h49 cet après-midi et demain vers les 11h42. Le soleil se couchera sur les plages de l'ouest à 18h02.
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Missing is King, c'était Terior à l'instant sur Radio One. Bonjour à toute l'équipe de Radio One et bon dimanche à tous. Amitié, c'est de la part de Angelo qui nous écoute. Merci d'être avec nous. Et très bon dimanche à vous aussi. Vous faites comme Angelo, vous envoyez votre dédicace ce matin sur WhatsApp sur le 5-8-5-3-77-21. Le 5-8-5-3-77-21. Hello à toute la team, c'est mon anniversaire aujourd'hui. C'est Vanessa de Maïbourg. Happy birthday to you. Que vous passiez une excellente journée avec la famille, avec les amis, avec ceux qui vous sont chers.

0: Merci d'être avec nous sur Radio One. Bon réveil, il est 7h. C'est l'heure du journal avec Rodney Pierre-Louis. Bonjour Rodney.
1: Bonjour Corinette, bonjour à tous.
0: Voici les titres.
1: La FCC sous les feux des projecteurs également à Rodrigues. Le commissaire Nicolas Volbert porte plainte contre un officier de l'institution. Allégation de fuite d'informations à la FCC, un coup terrible qui touche la commission et ce ne serait pas une première selon Paul Béranger qui dit détenir d'autres informations choquantes. Projet d'autoroute M4 Genigain-Rignin, contrairement à ce qui se dit, affirme Ajay Ganesh, qui soutient que toutes les procédures se font en Inde. Rama Valaiden rejoint le front militant progressiste. Il estime que le pays va très mal. Il voit dans le FMP une réelle alternative pour la population. Et puis en Indonésie, l'aéroport international de Jakarta suspend ses opérations en raison d'une éruption volcanique. Voilà pour l'essentiel de cette édition. Bienvenue dans ce journal. Mais d'abord, un grave accident est survenu aux Aurores entre Canotte et Gros Caillou, peu avant les voies d'accès menant à Saint-Martin et Albion ce matin. Un 4x4 a percuté un poteau électrique en béton, l'explosant littéralement. Le véhicule a ensuite terminé sa course sur le toit dans un champ de canne à sucre en contrebas. Plusieurs équipes de secours sont actuellement sur place, notamment le service médical d'urgence, la police, les pompiers et une équipe du CEB. Pour l'heure, aucune information ne nous a été communiquée concernant le nombre de blessés. Nous y reviendrons dans nos prochaines éditions. Par ailleurs, un autre accident sans gravité s'est produit à Paï ce matin. La Financial Crimes Commission de Rodrigues est au centre de l'actualité après la plainte déposée par le commissaire à la santé Nicolas Volbert contre un officier de l'institution. Il accuse notamment de lui avoir soumis une liste pour le recrutement de General Workers. Nicolas Volbert affirme s'être rendu à la FCC de Rodrigues pour dénoncer cet officier ainsi que d'autres cas de corruption alléguée. Toutefois, certaines de ses déclarations n'auraient pas été consignées. Il a également remis à la police des copies d'échanges WhatsApp avec ce dernier, Danny Hip.
2: Dans sa déposition faite le mercredi 2 septembre, Nicolas Volbert revient sur un échange avec un officier de la FCC. Il affirme avoir reçu un appel de ce dernier en 2024, lui demandant de faciliter le recrutement de certaines personnes comme General Workers. Il aurait par la suite reçu plusieurs photos de cartes d'identité, éléments qu'il a également remis à la police. Le commissaire de la Santé indique avoir refusé cette demande, estimant qu'elle constitue une infraction punissable sous la FCC Act et la Criminal Code Act. Nicolas Volbert affirme également qu'en décembre 2025 et en mars 2026, il s'est rendu à la FCC de Rodrigues pour porter plainte contre le dit officier, mais que sa déclaration aurait été refusée selon lui. Il ajoute avoir signalé en juin 2026 des allégations reçues sur son téléphone concernant une possible conspiration au sein du département de la santé. Un employé aurait négocié avec des fournisseurs pour des achats d'appareils valant des dizaines de millions d'euros contre paiement de commission.
1: Les fuites présumées de documents liés à des enquêtes de la Financial Crimes Commission continuent de susciter des interrogations. Pour Paul Béranger, elles ont considérablement terni l'image et l'autorité de la commission. Pour le leader adjoint du FMP, les controverses autour de la FCC ne datent pas d'hier. Il dit avoir connaissance de faits choquants concernant le directeur de la commission après les dernières élections générales, notamment autour de son processus de nomination, sans vouloir en révéler davantage. Face à la presse hier, Paul Béranger a aussi déploré l'absence de travaux du comité parlementaire de la FCC qui aurait, selon lui, dû se pencher sur ces questions. Par ailleurs, le front militant progressiste attend maintenant les détails du National Crimes Agency Bill que le parti réclame au plus vite des propos recueillis par Vince Bryan.
3: Il crée à l'affaire, pas bon du tout. Ça a fait qu'il y en a une fuite, ça a une enquête d'enquêteur. Il n'y a pas un coup de terrible à Financial Crimes Commission, ça. Mais il n'est pas premier coup. Pour vous dire, moi, pas pour être dans les détails. Mais nous, moi, on dire, l'autre fois, moi, on va dire, qui n'arrivait au niveau directeur de FCC après élection. choquant ce qui est arrivé. Pas du directeur actuel, mon petit Alain, mais du processus de nomination du directeur. Donc, vous gagnez un peu choc. Basis administratif, fonctionnement. Mais c'est sa responsabilité, l'incrédibilité, le fonctionnement. Il est là, il n'y a pas saisi.

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1: Conférence de presse du FMP hier, ses propos ramenés par Vince Bryan.
2: Visez une gouvernance qui est transparente et participative. Et dans ce cadre-là, nous Tipouvine propose un amendement pour qu'il vraiment protège ban wetland et associé ban scientifique, la société civile, ban communauté locale. Il y a beaucoup de lacunes dans ce projet de loi. Consultation publique avant prendre une décision, parce que là, dans l'état actuel de sa ville-là, consultation Tipouvine après, qui est un non-sens total. Et au moins, ben nous Tipoukapav propose ça ban amendement-là. Mais là, je dis une retirée sans aucune explication officielle.
1: Et l'avocat Rama Baladen a rejoint le front militant progressiste. Selon lui, le pays va très mal et la ligne défendue par le parti est légitime et représente les véritables besoins de la population. Après s'être affiché au sein de la grande coalition extra-parlementaire lors des élections générales de 2024, Rama Baladen précise qu'il rejoint aujourd'hui le FMP à titre individuel. Pour lui, l'appel lancé aux progressistes est celui auquel il fallait répondre, d'où son adhésion au parti. Il dit voir dans le FMP une réelle alternative pour le pays, une démarche qui, selon lui, doit contribuer à renforcer le parti afin de proposer d'ici aux prochaines élections un programme solide, réfléchi et cohérent, tant dans les discours que dans sa concrétisation. Rama Baladen nous en parle au micro de Vince Bryan.
3: Le pays, là, on va face à un problème qui n'a jamais fini de gagner. Et après ça, Béranger, lui-même, le premier qui me donne alerte comment les choses peuvent dérouler. Je vais bâtir à zéro avec tout le monde. Tout le nouveau progressiste, ça, il motive moi, de réfléchir avec mes camarades. Je vais Béranger à 3 reprises. Et après ça, je vais informer qu'il m'a fait envie de joindre FMP au lieu de venir qu'un groupe. Quand on vient qu'un groupe, c'est comment dire, pas négocier. Individuellement, c'est rentrer pour donner un coup de main. C'est faire sacrifice. Et c'est une question de bâtir une grande force qui est capable pour prochaines élections générales, amène un programme digne pour la République de Maurice, solidaire dans tous les domaines.
1: Toutes les procédures concernant le projet d'autoroute M4 sont finalisées en Inde, affirme le ministre des Infrastructures Ajay Ganesh en réponse aux polémiques selon lesquelles ce projet serait à son avantage personnel. Le ministre précise que l'ensemble des démarches administratives et techniques est déjà enclenché en Inde et que les documents nécessaires ont été transmis aux autorités concernées. Il ajoute que la Grande Péninsule devrait prochainement lancer l'appel d'offres pour le démarrage des travaux. Ajay Ganesh indique par ailleurs avoir tenu cette semaine des réunions consultatives avec des habitants de différentes régions directement concernées par le projet. Des propos recueillis par Rebecca François Bonker.
4: Tout fait en Inde, regardez le gouvernement indien, flotte ce tender, les contractaires, les poids-points contractaires, mais ce qu'ils ont négocié à lui, c'est qu'il 75% pour dans l'Inde, mais au moins 25% c'est pour Maurice. Ça veut dire 25% qui ont les matériels, agrégats, camions, entrepreneurs, travailleurs, libres mauriciens. Mais il y a un projet de 10, 11 milliards, à peu près 3 milliards libres au bénéfice des mauriciens.
1: Tout à fait. Autre chose maintenant et sur une note un peu plus légère. L'artiste de rue, c'est de cette façon que se présente Nick Koublal, âgé de 39 ans. Il pratique l'art du busking qui consiste à performer une forme d'art dans la rue. Au Victoria Urban Terminal hier après-midi avec sa guitare, l'artiste évoque le regard des autres et les défis auxquels il fait face alors qu'il est un artiste enregistré par les autorités. Écoutez le témoignage de Nick Koublal, auteur, compositeur et interprète qui dit vivre au jour le jour grâce à ce qu'il gagne à travers le busking. Il est au micro de Shriya Senassi.
5: C'est le regard des gens souvent. Et Manjimoun prend ça pour nous dire qu'il ne peut s'arrêter. Au fait, il ne peut pas s'arrêter personne. C'est juste ce qu'il nous peut faire, nous, là, parce qu'il ne peut pas aucune plateforme qui propose nous à faire, nous, là. Donc, nous faisons le chemin. Et Manjimoun qui passait, ben, si c'est trouvé qu'il nous travaille, qu'il nous paye de nous autres livres, quelque chose, ben, je vais pas mettre quelque chose dans le bloc, parce qu'on ne va pas mettre dans ici pour comme ça. Mais en tout cas, nous ne pouvons pas mentir personne, non, loin de là. On est tout qu'on n'est pas là pour cacher de filière, non, on n'est pas là pour ces politiques de l'autruche, on est. Mais il y applique aussi pour le monde de l'or aussi. Un artiste qui n'a talent, pas facile, à moins qu'il se tienne dans un backing.
1: C'est 7h11 sur Radio 1, nous marquons une pause et la suite.

0: De ce journal juste après.
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2: Et puis comme je vous le disais en titre, l'aéroport international de Jakarta a été fermé et restera fermé ce dimanche après la détection de cendres provenant du volcan Krakatoa Anak, situé à plus de 150 km de la capitale. Des tests ont confirmé la dispersion de cendres volcaniques dans la zone de l'aéroport. Cette situation a conduit les autorités à fermer l'aéroport. La décision a été annoncée par le ministère indonésien des transports dans un communiqué publié aujourd'hui. Et aux États-Unis, de hauts responsables militaires américains ont été soumis à des tests au détecteur de mensonges en août, selon le New York Times. Le Pentagone a lancé cette démarche pour tenter d'identifier l'origine des fuites concernant une pénurie de munitions au sein de l'armée américaine. Une cinquantaine de militaires, dont certains des plus hauts responsables, ont ainsi été testés. Il s'agit notamment de membres de l'état-major interarmé et de personnel de soutien du Pentagone. Voilà, c'est la fin de cette édition. Merci de l'avoir suivi. On se retrouve à 7h30. À vous, Corinette, pour la suite.
3: À tout à l'heure, Rodney.
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1: Les couleurs du ciel en ce dimanche, quelques nuages venant de l'est influenceront le temps local par moment. Les prévisions pour les prochaines 24 heures, le ciel reste partiellement nuageux ce matin avec des ondées occasionnelles dans la région de l'est et sur le plateau central. D'autres nuages sont attendus dans l'après-midi avec quelques averses localisées. Le ciel restera mi-couvert ailleurs. Côté température, pas de grands changements prévus comparé à hier. La maximale sera dans les 22 à 24 degrés sur les hauteurs avec une minimale de 15 à 17 degrés. Tandis qu'au bord de mer, on affiche une maximale de 29 degrés pour une minimale de 19 à 21 degrés. Le vent soufflera de l'est-sud-est de 15 km/h, devenant variable ce soir. La mer sera agitée au-delà des récifs avec des houles du sud-ouest de 2 mètres. La marée haute à 11h16 et ce soir à 21h49. La marée basse à 16h49 cet après-midi et demain vers les 11h40. Le soleil se couchera aujourd'hui à 18h02. 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

C'était Los Del Rio sur Radio One et j'espère que vous faites la chorégraphie chez vous. En ce dimanche matin, merci de nous choisir sur Radio One pour vous accompagner jusqu'à 9h. Corinette au micro, il y a Prashant à la technique. On vous accueille aussi pour vos messages, vos dédicaces, toujours sur WhatsApp sur le 5-8-5-3-77-21. Le 5-8-5-3-77-21, en vous souhaitant un bon réveil avec nous sur Radio One.

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2: Docteur Yarou à l'instant sur Radio 1, c'était Simba dans le morning du week-end avec un super déhanchement de Rodney en studio d'ailleurs ce matin. Alors on vous accueille, je vous le rappelle, pour vos dédicaces sur WhatsApp sur le 5-8-5-3-77-21. Le 5-8-5-3-77-21.
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2: Pierre-Louis, ce matin, nous parlons de d'hippisme. Place à la Phoenix Maiden Cup ce dimanche.
15: Effectivement, voilà, j'y arrive. Le Champ de Mars accueille ce dimanche à la Phoenix Maiden Cup 2026, l'un des rendez-vous majeurs de la saison hippique mauricienne. Cette épreuve de groupe 1 se disputera sur 2400 mètres avec un départ prévu à 15h20, soit la sixième course de la journée. Future Swing est le grand favori de cette édition et s'élancera de la sixième ligne. Le tenant du titre Good Counsel bénéficiera, lui, d'un bon numéro à la corde parmi les outsiders à suivre, Bounce Back, ainsi que les représentants de l'écurie Fukyun, notamment Selukwe, Super Your Force et Palermo.
2: Et triathlon, le casse-confit célèbre les 40 ans de la fédération.
15: Le Morne accueille ce dimanche à partir de 8h le festival sportif Casse-Confit, organisé dans le cadre du 40e anniversaire de la Fédération Mauricienne de Triathlon. L'épreuve phare sera le Casse-Confit Triathlon avec 1500 mètres de natation, 50 km de vélo et 12 km de trail en individuel ou en relais. Plusieurs autres défis sont également au programme, notamment le cross triathlon, les épreuves d'eau libre, le VTT, le trail, ainsi que des courses ouvertes aux jeunes.
2: Et Ligue des champions CAF, la Cure Waves face aux Orlando Pirates.
15: Jour historique pour la Cure Waves, le club mauricien reçoit ce dimanche les Orlando Pirates d'Afrique du Sud au stade de Côte d'Or à 15h30 en match aller du premier tour préliminaire de la Ligue des champions africaines. Ce sera la toute première confrontation entre les deux équipes et le premier rendez-vous continental de la Cure Waves face à un adversaire sud-africain. Les Mauriciens, champions sur la scène nationale, auront fort à faire aux Orlando Waves, géants de Soweto et anciens vainqueurs de la compétition en 1995.
2: Et Premier League, Manchester City continue son sans faute.
15: La troisième journée de Premier League a été marquée par plusieurs matchs nuls et la confirmation de la bonne forme de Manchester City. Les Citizens se sont imposés 1-0 face au promu Coventry City grâce à Erling Haaland. L'attaquant norvégien a inscrit le 300e but de sa carrière en club et permet à City de prendre provisoirement la tête de classement. Crystal Palace a signé pour sa part sa première victoire de la saison en championnat en renversant Fulham 3-2 à l'extérieur. De son côté, Tottenham attend toujours son premier but cette saison après un nul vierge face à Nottingham Forest. Les autres résultats, Newcastle Bournemouth se quittent sur un nul 2-2. Brentford Sunderland ont fait match nul 1-1. Même score pour Brighton Leeds. Hull City et Aston Villa se sont neutralisés 0-0. Belle opération du FC Lorient en Ligue 1. Les Merlus se sont imposés 1-0 sur la pelouse du RC Lens lors de la troisième journée. Une victoire obtenue dans la difficulté puisque les Lensois ont terminé la rencontre à 10 après une expulsion dans le temps additionnel. Et puis, grosse performance pour l'Atlético Bilbao en Liga. Les Basques se sont imposés largement 3-0 à l'Atlético Madrid. Dans l'autre rencontre d'hier, le Rayo Vallecano a remporté un match spectaculaire face au Racing Santander sur le score de 3-2. Voilà, c'est tout pour les sports. À vous, Corinette.
2: Merci, Rodney. On vous retrouve à 8h à venir les Tough Tips.
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17: Fidèle surfiste de Radio 1, excellent dimanche. 15e journée de course, journée de la Maiden Cup. Les 2400 mètres se disputeront vers 15h20 et notre choix dans cette épreuve, nous ferons confiance au numéro 1 Future Swing que nous placerons devant le 2 Good Council, ensuite le numéro 6 Superior Force ainsi que le 3 Rapid Dash. Dans la première épreuve, le 3 Indigenous devant le numéro 1 Lava County, le 4 Lomu pour la 3e place, ainsi que le 7 Malinois. Dans la deuxième épreuve, attention quand même, pas de vrai favori qui se dégage de cette deuxième course, mais nous accorderons de très bonnes chances au numéro 3, Aiko Aiko. Le 4, Ibele devrait faire l'arrivée. Le 1, Warbird, ainsi que le 2, Tsunami Warning. Dans la troisième épreuve, Attention à Seriano, le numéro 6, que nous placerons devant le 8, That Will Be The Day. Mais attention, hein, s'il est seul à l'avant, il sera dur à rejoindre. Mind Map, le numéro 7 pour la 3e place. Et le 3, Grand B pour compléter notre sélection. Dans la 4e course, Salt and Pepper est le grand favori. Nous lui ferons confiance. Le 4 devant le 2, War Chariot. Easy Quishy Quishy, le 5. Et ensuite, en 4e position, le numéro 3, Menu Mental. Pronostic pour la 5e épreuve suite au retrait du numéro 5 Bombardier Boy, de meilleures chances encore pour le 7 Holds the Key, le 4 Diamond Days, le 3 Not in Doubt ainsi que le numéro 1 Firelight. Dans la 7e épreuve de cette 15e journée, de très bonnes chances pour le numéro 5 Zumi, un bon retour signé Royal Wolf, le 4, le 3 Form Aguirre en 3e place et Captain Laniste, le numéro 2 pour compléter la sélection. Et enfin, la 8e épreuve de cette 15e journée, le 2 Fear of Fire favori certes, mais Trick or Tequila a de très bonnes chances. Nous ferons confiance au 6, Trick or Tequila, devant le 2 Fear of Fire, Amancio pour la 3e place comme outsider, et le 5 Dance to the Sun. 8-1 Amancio comme outsider et comme banker, 4-4 Salt and Pepper.

0: Radio One, c'était Titone pour la page locale. En ce dimanche, un coucou à toi, Cory, à toute la famille Rajesh Boujedao de Rochebrune, de la part de Paul de Rochebrune, et puis également à la famille Pecos Ningayang de Coromandel, signé toujours Paul qui nous écoute à Rochebrune. Alors également pour Joanne, Steve et Andy de la Tour Kenig, c'est la part de Sylvie, Charlet et Amélia de Plaine Magnan.
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sur Radio One. La prochaine sera jouée pour Steve et Guylaine, pour Mike, Steven et Romain, pour Géraldine et son mari Gilbert. Les trois enfants, Kimberly, Garrick et Yana, pour Sean et Shannon, Ryan et Shane. C'est de la part de Mémé Mérotte qui nous écoute ce matin du côté de Trankbar. Merci d'être avec nous Mérotte et un très bon dimanche à vous. Meilleure santé surtout. Et coucou à toi Cory, à toute l'équipe, à ma famille, à mes amis. Bonne journée et bon courage. Et c'est de la part de Roland. Donc vous nous envoyez vous aussi vos messages ce matin sur WhatsApp sur le 5 8 5 3 77 21.

0: Like You sur Radio 1 pour terminer cette deuxième partie du morning du week-end. Et puis je vous rappelle qu'on vous tient la main jusqu'à 9h avec vos messages, avec vos dédicaces également qu'on accueille sur WhatsApp sur le 5-8-5-3-77-21. Le 5-8-5-3-77-21. Racontez-nous aussi comment se passe votre dimanche matin. Qu'est-ce que vous avez prévu de faire donc pour ce dimanche? En tout cas, merci de nous choisir pour vous tenir la main.
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0: Merci d'être avec nous sur Radio One, il est 8h. Pour le journal avec Rodney Pierre-Louis. Bonjour Rodney.
3: Bonjour Corinette, bonjour à tous.
0: Voici les titres.
3: Face à une société en déclin et à une perte de valeur, une vingtaine de familles ont approché le pédagogue Jacques Lafitte pour une formation et un accompagnement. Un reportage dans ce journal. La FCC sous les feux des projecteurs également à Rodrigue. Le commissaire Nicolas Volbert porte plainte contre un officier de l'institution. Allégation de fuite d'informations à la FCC, un coup terrible qui touche la commission et ce ne serait pas une première selon Paul Béranger qui dit détenir d'autres informations choquantes. Projet d'autoroute M4 à Jaïgonès affirme ne rien y avoir personnellement. Il soutient que toutes les procédures sont menées en Inde. Le ministre annonce prochainement l'appel d'offres pour les locaux. Et puis les États-Unis coulent un quatrième bateau de narcotrafiquants présumés au large de l'Équateur. Autant pour les titres de cette édition de 8h. Bienvenue dans ce journal. Un grave accident est survenu aux aurores entre Canotte et Gros Caillou peu avant les voies d'accès menant à Saint-Martin et Albion. Un 4x4 a percuté un poteau électrique en béton, l'explosant littéralement. Le véhicule a ensuite terminé sa course sur le toit dans un champ de canne à sucre en contrebas. Plusieurs équipes de secours sont toujours sur place, notamment le service médical d'urgence, la police, les pompiers et une équipe du CEB. Pour l'heure, aucune information officielle ne nous a été communiquée concernant le nombre de blessés. Nous y reviendrons bien entendu dans nos prochaines éditions. Je vous le disais en titre, de nombreux parents se sentent aujourd'hui démunis, confrontés à la difficulté, voire à l'incapacité d'exercer leur autorité sur leurs enfants, quel que soit leur âge. Les jeunes se laissent emporter par divers fléaux, menant certains sociologues à évoquer un déclin de la société lié à la perte des valeurs familiales. Cette situation a poussé le pédagogue Jacques Lafitte à se lancer dans la formation des parents ainsi que des jeunes. Depuis plusieurs semaines, des familles se réunissent à la salle paroissiale de l'église de Saint-François d'Assise à Pamplemousse les vendredis soirs pour des séances de formation. Un reportage signé Rebecca François Boncœur.
4: C'est entre 18h30 et 19h que les familles se réunissent chaque semaine pour une séance de formation d'environ 2 heures où ils apprennent à mieux se comprendre malgré les différences générationnelles. Pour le pédagogue Jacques Lafitte, qui dédie sa retraite à cette mission, il est essentiel de munir les parents des outils nécessaires pour faire face au fléau de la société.
5: Nous faisons un parent découvert qui, comme parent obsolète, nous visons upgrade pour capable comprendre sa monde déjà.
4: Arti, qui assiste à la formation avec son époux et sa fille de 13 ans, explique qu'elle apprend à adopter une attitude qui puisse l'aider à mieux accompagner sa fille durant l'adolescence.
6: Beaucoup de défauts, on a beaucoup de conflits, mais nous essayons de passer nos uns, rejoindre Zut, à comprendre Zut et comprendre Zut.
4: Maureen, maman d'un enfant de 7 ans, confie pour sa part qu'elle souhaite se préparer, consciente que certains enfants en deviennent plus difficiles à l'adolescence.
7: Il va parler, l'enfant aussi, en tant qu'un parent, un adolescent, comme si je me disais, si elle nous parle de grandir,
4: au même niveau que je. Vanessa, qui a deux fils, affirme avoir appris à privilégier le dialogue avec ses enfants tout en reconnaissant qu'il est parfois difficile de rester calme.
8: Et comment le fait mon réseau aujourd'hui, si je continue bloqué de tout, naturellement, mais donne les deux. Donc, préfère vivre en pas trop des camarades, mais nous rapprocher des autres.
4: Adultes et enfants confirment que changer sa manière de communiquer permet de mieux résoudre les conflits.
3: La Financial Crimes Commission de Rodrigue est au centre de l'actualité après la plainte déposée par le commissaire à la santé Nicolas Volbert contre un officier de l'institution. Il l'accuse notamment de lui avoir soumis une liste pour le recrutement de General Walkers. Nicolas Volbert affirme s'être rendu à la FCC de Rodrigue pour dénoncer cet officier ainsi que d'autres cas de corruption alléguée. Toutefois, certaines de ses déclarations n'auraient pas été consigné. Il a également remis à la police des copies d'échanges WhatsApp avec ce dernier. Écoutez ces détails avec Dany Hip.
9: Dans sa déposition faite le mercredi 2 septembre, Nicolas Volbert revient sur un échange avec un officier de la FCC. Il affirme avoir reçu un appel de ce dernier en 2024, lui demandant de faciliter le recrutement de certaines personnes comme General Walkers. Il aurait par la suite reçu plusieurs photos

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1: Les fuites présumées de documents liés à des enquêtes de la FCC continuent de susciter des interrogations. Pour Paul Béranger, elles ont considérablement terni l'image et l'autorité de la commission. Pour le leader adjoint du FMP, les controverses autour de la FCC ne datent pas d'hier. Il dit avoir connaissance de faits choquants concernant le directeur de la commission après les dernières élections générales, notamment autour de son processus de nomination, sans vouloir en révéler davantage. Face à la presse hier, Paul Béranger a aussi déploré l'absence de travaux du comité parlementaire de la FCC qui aurait, selon lui, dû se pencher sur ces questions. Par ailleurs, le Front militant progressiste attend maintenant les détails du National Crimes Agency Bill que le parti réclame au plus vite. Des propos recueillis par Vince Bryan.
2: Il crée des affaires, pas bon du tout. Ça a fait qu'il y ait une fuite à Céline à l'enquête. Enquêteur d'une porte un coup de terrible à Financial Crimes Commission, ça. Mais il n'est pas premier coup. Pouzo, dis-moi pas pour rentrer dans les détails, mais nous, moi, qu'on zote. Une autre fois, moi, qu'on zote. Qui n'arrivait au niveau directeur de FCC après élection. Choquant, ça, qui n'arrivait. Pas du directeur actuel, on peut dire là, mais du processus de nomination du directeur. Donc, vous gagnez un peu choc. Basis administratif, fonctionnement. Mais c'est sa responsabilité, l'incrédibilité, le fonctionnement. Il est là, il n'y a pas saisi.
1: Le retrait du Wetlands Bill du Parlement démontre les failles du gouvernement dans la gestion de ce dossier sans donner aucune explication officielle, selon Johanna Béranger, députée du Front militant progressiste. Elle reproche au gouvernement de ne pas privilégier le dialogue et rappelle l'importance des zones humides dans la lutte contre les changements climatiques et la préservation de la biodiversité. La députée de l'opposition affirme qu'elle soutenait l'objectif du projet de loi, mais pas la manière dont le processus avait été engagé, des amendements devaient être proposés et des consultations menées afin de corriger certaines lacunes. Johanna Béranger participait à la conférence de presse du FMP hier. Ses propos rapportés par Vince Ryan.
3: Il y a une gouvernance qui est transparente et participative. Et dans ce cadre-là, nous pouvons proposer un amendement pour qu'il vraiment protège ban wetland est associé ban scientifique, la société civile, ban communauté locale. Il y a beaucoup de lacunes dans ce projet de loi. Consultation publique avant prendre une décision, parce que là, dans l'état actuel de sa ville-là, consultation qui pouvait venir après, qui est un non-sens total. Et au moins, ben, nous pouvons pas proposer ça ban amendement-là. Mais là, c'est une retirée sans aucune explication officielle.
1: L'avocat Rama Valaïden a rejoint le front militant progressiste. Selon lui, le pays va très mal et la ligne défendue par le parti est légitime et représente les véritables besoins de la population. Après s'être affiché au sein de la grande coalition extra-parlementaire lors des élections générales de 2024, Rama Valaïden précise qu'il rejoint aujourd'hui le FMP à titre individuel. Rama Valaïden est au micro de Vince Bryan.
4: Le pays, là, même fait face à un problème qui n'a jamais fini d'année. Et après ça, Béranger, lui-même, le premier qui me donne alerte comment les choses peuvent dérouler. Je peux bâtir à zéro avec tout un monde. Tout un nouveau progressiste, ça motive moi, de réfléchir avec mes camarades. Je me donne Béranger à 3 reprises. Et après ça, moi, informer qu'il m'a permis de join FMP au lieu de venir qu'un groupe. Quand on vient qu'un groupe, c'est que moi, je vais pas négocier. Individuellement, c'est rentrer pour donner un coup de main. C'est faire sacrifice. Et c'est une question de bâtir une grande force qui est capable pour prochaine élection générale, amène un programme digne pour la République de Maurice, solidaire dans tous les domaines.
1: Toutes les procédures concernant le projet d'autoroute M4 sont finalisées en Inde, affirme le ministre des Infrastructures, Ajay Ganesh, en réponse aux polémiques selon lesquelles ce projet serait à son avantage personnel. Le ministre précise que l'ensemble des démarches administratives et techniques est déjà enclenché en Inde et que les documents nécessaires ont été transmis aux autorités concernées. Il ajoute que la Grande Péninsule devrait prochainement lancer l'appel d'offres pour le démarrage des travaux. Ajay Ganesh indique par ailleurs avoir tenu cette semaine des réunions consultatives avec des habitants de différentes régions directement concernées par le projet. Des propos recueillis par Rebecca François Banqueur.
5: Pour faire obtenir, ça veut dire le gouvernement indien, pour faire ce tender, libre pour nos contractaires, libre pour apprendre les contractaires, mais ce qui nous négocie, c'est qu'il 75.

0: mais au moins 25% c'est pour Maurice. Ça veut dire 25% qui ont les matériels, agrégats, camions, entrepreneurs, travailleurs, libres mauriciens. Mais il y a des projets de 10, 11 milliards, à peu près 3 milliards, mais au bénéfice des banques mauriciens.
1: 8h12, nous marquons une pause et la suite de ce journal juste après.
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2: Et puis, comme je vous le disais en titre, pour l'actualité à l'étranger, les États-Unis ont coulé hier un quatrième navire soupçonné d'être lié au narcotrafic au large de l'Équateur lors d'une opération menée conjointement avec ce pays. Selon le commandement sud-américain, le navire et ses embarcations de soutien ont été coulés après la sécurisation du bateau principal et le débarquement de l'équipage. Le CENTCOM affirme que l'embarcation soutenait l'organisation narcoterroriste Los Choneros. La marine équatorienne a pris en charge 26 membres d'équipage. Au total, 4 navires battant pavillon équatorien ont été détruits ces derniers jours. Leurs équipages nient toute implication dans un trafic de drogue. Voilà ce qui met fin à cette édition de 8h. Merci de l'avoir suivi. À vous, Corinette, pour la suite.
3: Merci, Rodney. On vous retrouve à 9h pour la prochaine édition.
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0: couleur du ciel en ce dimanche. Quelques nuages venant de l'est influenceront le temps local par moment. On se réveille avec un ciel couvert, pas de grands changements prévus pendant la journée pour la région de l'est et sur le plateau central. Il y aura d'autres nuages d'ailleurs dans l'après-midi, cette fois dans la région de l'ouest. Et le ciel restera mi-couvert ailleurs. Côté température, pas de grands changements comparé à hier. La maximale sera dans les 22 à 24 degrés sur les hauteurs avec une minimale de 15 à 17 degrés. Tandis qu'au bord de mer, on affiche une maximale de 29 degrés pour une minimale de 19 à 21 degrés. Le vent soufflera de l'est-sud-est de 15 km/h, devenant variable ce soir. La mer sera agitée au-delà des récifs avec des houles du sud-ouest de 2 mètres. La marée haute à 11h16 et 21h49, la marée basse à 16h49 et demain vers les 11h. Le soleil se couchera aujourd'hui à 18h02. 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

Timothée, Don't Speak sur Radio 1 en ouverture de cette troisième partie du Morning du Week-end. Merci d'être avec nous. On vous souhaite un bon réveil si vous nous rejoignez en cours de route. Hein. Alors ceux qui sont déjà au travail en ce moment, on vous souhaite bon courage. Hein. C'est vrai que c'est pas très très facile d'aller travailler les dimanches matin surtout. On vous souhaite bon courage et ça ne vous empêche pas vous aussi d'envoyer un petit message à la famille, à ceux qui vous sont chers. Votre dédicace qu'on attend d'ailleurs sur le 5 8 5 3 77 21, le 5 8 5 3 77 21 sur WhatsApp.

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2: 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Fidèle sur piste de Radio 1, excellent dimanche. 15e journée de course, journée de la Maiden Cup. Les 2400 mètres se disputeront vers 15h20 et notre choix dans cette épreuve, nous ferons confiance au numéro 1 Future Swing que nous placerons devant le 2 Good Counsel, ensuite le numéro 6 Superior Force ainsi que le 3 Rapidash. Dans la première épreuve, le 3 Indigenous devant le numéro 1 Lava County, le 4 Lomu pour la 3e place ainsi que le 7 Malinois. Dans la deuxième épreuve, attention quand même, pas de vrai favori qui se dégage de cette deuxième course, mais nous accorderons de très bonnes chances au numéro 3, Aiko Aiko. Le 4, Ibele devrait faire l'arrivée. Le 1, Warbird, ainsi que le 2, Tsunami Warning. Dans la troisième épreuve, attention à Seriano, le numéro 6 que nous placerons devant le 8, That Will Be The Day. Mais attention, hein, s'il est seul à l'avant, il sera dur à rejoindre. Mind Map, le numéro 7 pour la 3e place. Et le 3, Grand B pour compléter notre sélection. Dans la 4e course, Salt and Pepper est le grand favori. Nous lui ferons confiance. Le 4 devant le 2, War Chariot. Easy Quishy Quishy, le 5. Et ensuite, en 4e position, le numéro 3, Menu Mental. Nos pronostic pour la cinquième épreuve, suite au retrait du numéro 5 Bombardier Boy, de meilleures chances encore pour le 7 Holds the Key, le 4 Diamond Days, le 3 Not in Doubt, ainsi que le numéro 1 Fire Light. Dans la septième épreuve de cette 15e journée, de très bonnes chances pour le numéro 5 Zumi, un bon retour, signé Royal Wolf, le 4, le 3 Formagear en 3e place et Captain Lannister, le numéro 2 pour compléter la sélection. Et enfin, la huitième épreuve de cette 15e journée, le 2 Fear of Fire favori certes, mais Trick or Tequila a de très bonnes chances. Nous ferons confiance au 6, Trick or Tequila, devant le 2 Fear of Fire, Amancio pour la 3e place comme outsider, et le 5 Dance to the Sun. 8-1 Amancio comme outsider et comme banker, 4-4 Salt and Pepper.
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3: Bonjour à tous et bienvenue dans La Voix Nulataire au journal écologique avec MCB. Au sommet de cette édition-là, un étude récente dans Sud-Est montrait qu'il y a un sac plastique qui bloque un manglier et que c'est un obstacle pour reproduction d'un crabe. Environ 400 kilos, soit une quarantaine de sacs plastiques d'essai finis ramassés dans la place Gris-Gris par 39 employés MCB. Pour information internationale, inondation dans Népal, plus qu'il 1000 dîmes ont perdu la vie et qu'un grand défi humain et écologique. Un nouveau rapport, il montrait que pollution plastique est un grand problème pour reproduction d'un crabe et que les autres espèces animales qui vivent et créent produits dans un manglier. Depuis l'époque Wakashu, Dr. Nadim Nazourali organise un nettoyage là-bas avec un courant, une saleté accumulée dans sa bande manglier là, qui est indispensable pour biodiversité marine dans Maurice. Quand fini nettoyer, un crabe recommence à faire la case et que ça pour bénéfique selon lui. Nous écoutons-le.
4: Quand nous allons dedans, on a une compte ban crab burrows, ban petit crab commence à fouiller, de la case, tout ça. Il est très peu. Alors, nous trouvons une tonne de plastique qui n'accumule. Et ban crab pas capable de vendre sa ban bouteille plastique, là, faire de la case. C'est pourquoi nous remarquons qu'il y a moins de crab à Maurice. Plastique là-même, c'est physical disturbance qui est créé dans manglier. Et éventuellement, quand nous finissons avec ce plastique là, nous trouvons beaucoup crab burrows. Ban crab là, comment c'était plein, nous trouvons, parce que qui était capable, puis Barrows était capable de rentrer, faire de la case là-dedans, parce qu'auparavant, je n'ai pas été capable de faire lit. Et d'ailleurs, là, nous pouvons replanter un poil là-bas pour continuer, s'il y avait un plastique, débris, tout ça là-bas.
3: Environ 400 kilos, soit une quarantaine sacs d'essai fin ramassés sur la place Gris-Gris. Ces résultats remarquables qui 39 employés MCB dans le cadre de la journée Social Live le 21 août dernier. L'initiative Tibalade fin créée pour marquer 10 ans Small Steps Matters, une initiative bénévole Yann de Maroussem, nous écoute-lui.
5: Environ 40 employés Nvini en lien avec Small Steps Matters, parce qu'ils sont leur ambassadeur côté environnement. Et là, nous avons un étiquet. Nous avons découvert traverse la région là, nous ne faisons une super rando, après nous réussissons de descendre côté la côte, la place, Banros, etc. Et là, malheureusement, c'est beaucoup, beaucoup, beaucoup d'échecs qui en a. Bon, c'est vrai, beaucoup viennent par la mer, mais en même temps, s'ils viennent par la mer, c'est qu'il y a un moment donné, ben, Mandimouline, c'était. Nous dépendons de l'eau touriste, touriste qui est bien, bien concerné, bien, bien conscient par rapport à la beauté de l'île, par rapport à la préservation, la conservation, et nous bisons faire attention, nous bisons réfléchir.
3: Et pour pas international, ben, gros inondation qui fin frappe Népal, fin coûte la vie à plus qui 1000 dimoun, et n'a aussi 4000 dimoun qui pas encore retrouvé, parmi 583 étrangers, un glissement, un glacier les 21 août dernier, il provoque un grand vague la boue et grosse, qui fin détruire, ben, la ville entière, ben, l'équipe secours avec soutien la Chine et Klen, peut faire tout pour arriver dans ben l'endroit isolé, côte 639 dimoun encore bloqué dans ben centrale hydroélectrique, avec 2,2 millions de tonnes de débris pour nettoyer, reconstruction pour prendre beaucoup de temps. Mancien vivant, qui fin pied dit tout, pélance un appel pour une lettre durable qui respectait l'environnement. Voilà, nous arrivons à la fin de sa journée écologique là. Rendez-vous la semaine prochaine, même zoo, même l'air, pour un nouvel épisode.
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C'était Dodo Baba pour la page locale. On se dimanche, s'il te plaît, mettez une santé pour Yuve, Chengadu, Ketia, Léopold et Gracie, Openg, et Heavenly, Norlin, Dormenter. Et il y a aussi Sanya, Jamir et Yumna, Nodali. Et côté message encore ce matin, s'il te plaît, souhaite une chanson sera jouée pour Donna, Jérôme, Nicolas, Sarah Jane, Ronaldinho, Ronaldo, Shannon, Beyoncé, Jayana. C'est de la part de Jean de Forest Side. Bonne continuation et bon et magnifique dimanche à vous. Ainsi bien que toute l'équipe, merci bien. Et bon dimanche à vous aussi. Je vous rappelle qu'on vous accueille pour vos messages, vos dédicaces ce matin sur WhatsApp, sur le 5 853 77 21.

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Radio One, c'était pour vous Young, Wild and Free dans le Morning du Week-end. Il est aux côtés de Bruno Mars et Wiz Khalifa. Et on y va pour vos messages en ce dimanche matin. Alors un petit bonjour Cory, à toi et à toute l'équipe. Et puis également, je fais un petit bonjour à ma sœur Christelle qui fête son anniversaire aujourd'hui. Alors moi, j'aimerais demander le prochain disque pour maman chérie Claudia. C'est de la part de sa fille Delphine de Richter. Et puis aussi côté message en ce dimanche. Bonjour à toute l'équipe, à ma sœur Jacqueline de Rosille, à toute la famille, sans oublier ma fille Maria et Steve, les petits-enfants de Melbourne. Bisous doux, c'est de la part de Eddie, ainsi bien que Cyril qui nous écoute à Sainte-Croix.

Fun sur Radio 1 pour terminer en ce dimanche matin. C'était un plaisir de vous tenir la main depuis 6 heures. Moi, je vous souhaite un excellent dimanche à l'écoute de Radio 1, une très bonne semaine également, et un bon pèlerinage donc à ceux qui vont converger vers le tombeau du Père Laval donc cette semaine. Et j'aurai le plaisir de vous retrouver samedi prochain dès 6 heures pour une nouvelle émission. Merci à Prashant à la technique.

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2: Bonjour et merci d'être avec nous sur Radio One. Il est 9h01. Et on a rendez-vous avec Rodney Pierre-Louis pour le journal ce matin. Bonjour Rodney.
3: Bonjour Corinette, bonjour à tous.
2: Voici les titres.
3: Accident entre Canotte et Gros Caillouteux ce matin. 4x4 fait une sortie de route et heurte violemment un poteau électrique. Bilan, un mort et un blessé grave. Face à une société en déclin et à une perte de valeur, une vingtaine de familles ont approché le pédagogue Jacques Lafitte pour une information, pour une formation et un accompagnement. Reportage dans ce journal. La FCC sous les feux des projecteurs à Rodrigues. Le commissaire Nicolas Volbert porte plainte contre un officier de l'Institut. Allégation de fuite d'informations à la FCC, un coup terrible qui touche la commission et ce ne serait pas une première selon Paul Béranger qui dit détenir d'autres informations choquantes. Et puis à Moscou, les émissaires de Trump ont discuté de plans substantiels pour l'Ukraine avec Poutine. Autant pour les titres de cette édition, bienvenue dans ce journal. Un grave accident est survenu aux Aurores ce dimanche entre Canotte et Gros Caillou, peu avant les voies d'accès menant à Saint-Martin et Albion. Une personne est morte et une autre est dans un état grave. Le 4x4 à bord duquel elle se trouvait a percuté un poteau électrique en béton, l'explosant littéralement. Le véhicule a ensuite terminé sa course sur le toit dans un champ de canne à sucre en contrebas. Plusieurs équipes de secours ont été dépêchées sur place, notamment le service médical d'urgence, la police, des pompiers et une équipe du CEB. Des détails avec le constable Deraj Soukaï.
4: Il y a un 4x4 qui fait une sortie de route au niveau du sanction Saint-Martin. Malheureusement, il constaté que le chauffeur est décédé, mais il y a un blessé qui est sur l'état de santé sérieux, d'après le personnel du SAMU, et une filière transportée à l'hôpital. La police est sur place pour aider et guider les automobilistes. Là, nous demande tout les automobilistes faire preuve de patience et vigilance dans les circonstances pareilles. Et toujours, je pourrais dire encore un petit message à ben chauffeur. Évite servir portable au volant. Évite faire un excès de vitesse. Et surtout pas d'alcool au volant. Et bien important, le port du ceinture de sécurité qui capte sauve la vie en cas d'accident ou un choc.
3: De nombreux parents se sentent aujourd'hui démunis, confrontés à la difficulté, voire à l'incapacité d'exercer leur autorité sur leurs enfants, quel que soit leur âge. Les jeunes se laissent emporter par divers fléaux, amenant certains sociologues à évoquer un déclin de la société lié à la perte des valeurs familiales. Cette situation a poussé le pédagogue Jacques Lafitte à se lancer dans la formation des parents ainsi que des jeunes. Depuis plusieurs semaines, des familles se réunissent à la salle paroissiale de l'église de Saint-François d'Assise à Pamplemousse les vendredis soirs pour des séances de formation. Écoutez ce reportage de Rebecca François Boncoeur.
5: C'est entre 18h30 et 19h que les familles se réunissent chaque semaine pour une séance de formation d'environ 2 heures où ils apprennent à mieux se comprendre malgré les différences générationnelles. Pour le pédagogue Jacques Lafitte, qui dédie sa retraite à cette mission, il est essentiel de munir les parents des outils nécessaires pour faire face au fléau de la société.
6: Nous faisons les parents découvrir qui, comme parents, obsolètes, nous visons upgrade pour capable comprendre sa monde des jeunes.
5: Artie, qui assiste à la formation avec son époux et sa fille de 13 ans, explique qu'elle apprend à adopter une attitude qui puisse l'aider à mieux accompagner sa fille durant l'adolescence.
7: Beaucoup d'efforts, on a beaucoup de conflits, mais nous essayons parce que nous besoin de rejoindre eux, accompagner eux et comprendre eux.
5: Maureen, maman d'un enfant de 7 ans, confie pour sa part qu'elle souhaite se préparer, consciente que certains enfants en deviennent plus difficiles à l'adolescence.
8: Comme si nous faisions de grandir,
7: au même niveau que j'ai.
5: Vanessa, qui a deux fils, affirme avoir appris à privilégier le dialogue avec ses enfants tout en reconnaissant qu'il est parfois difficile de rester calme.
1: Et comment il fait que mon trésor dit si c'est possible, vous êtes naturellement, vous êtes les deux. Donc, vous préférez vivre en pas trop bien camarade, mais nous rapprocher des autres.
5: Adultes et enfants confirment que changer sa manière de communiquer permet de mieux résoudre les conflits.
3: La Financial Crimes Commission de Rodrigue est au centre de l'actualité après la plainte déposée par le commissaire à la santé Nicolas Wolbert contre un officier de l'institution. Il l'accuse notamment de lui avoir soumis une liste pour le

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1: La police. Le commissaire de la santé indique avoir refusé cette demande, estimant qu'elle constitue une infraction punissable sous la FCC Act et la Criminal Code Act. Nicolas Volbert affirme également qu'en décembre 2025 et en mars 2026, il s'est rendu à la FCC de Rodrigue pour porter plainte contre le dit officier, mais que sa déclaration aurait été refusée selon lui. Il ajoute avoir signalé en juin 2026 des allégations reçues sur son téléphone concernant une possible conspiration au sein du département de la santé. Un employé aurait négocié avec des fournisseurs pour des achats d'appareils valant des dizaines de millions d'euros contre paiement de commission.
2: Et les fuites présumées de documents liés à des enquêtes de la FCC continuent de susciter des interrogations pour Paul Béranger. Elles ont considérablement terni l'image et l'autorité de la commission. Pour le leader adjoint du FMP, les controverses autour de la FCC ne datent pas d'hier. Il dit avoir connaissance de faits choquants concernant le directeur de la commission après les dernières élections générales, notamment autour de son processus de nomination, sans vouloir en révéler davantage. Face à la presse hier, Paul Béranger a aussi déploré l'absence de travaux du comité parlementaire de la FCC qui aurait, selon lui, dû se pencher sur ces questions. Par ailleurs, le front militant progressiste attend maintenant les détails du National Crimes Agency Bill que le parti réclame au plus vite. Des propos ramenés par Vince Bryan.
3: Il crée une affaire, pas bon du tout. Ça a fait qu'il y ait une fuite à Céline à l'enquête d'enquêteur. Il ne porte un coup terrible. La Financial Crimes Commission, ça. Mais il n'est pas premier coup. Vous vous dites, moi, pas pour rentrer dans les détails. Mais nous, moi, qu'on dise, une autre fois, moi, qu'on dise, qui n'arrivait au niveau directeur de FCC après élection. Choquant, c'est qui n'arrivait. Pas du directeur actuel, mon PDL, hein, mais du processus de nomination du directeur. Nous avons quand même un peu choc. Pas juste administratif, fonctionnement. Mais c'est son responsabilité, l'incrédibilité, le fonctionnement. Il est là, il n'est pas saisi.
2: Le retrait du Wetlands Bill du Parlement démontre les failles du gouvernement dans la gestion de ce dossier sans donner aucune explication officielle. Selon Johanna Béranger, députée du Front militant progressiste, elle reproche au gouvernement de ne pas privilégier le dialogue et rappelle l'importance des zones humides dans la lutte contre les changements climatiques et la préservation de la biodiversité. La députée de l'opposition affirme qu'elle soutenait l'objectif du projet de loi, mais pas la manière dont le processus avait été engagé. Des amendements devaient être proposés et des consultations menées afin de corriger certaines lacunes. Johanna Béranger, ses propos rapportés par Vince Bryan.
4: Il y a une gouvernance qui est transparente et participative. Et dans ce cadre-là, nous pouvons proposer un amendement pour qu'il vraiment protège ban wetland et associé ban scientifique, la société civile, ban communauté locale. Il y a beaucoup de lacunes dans ce projet de loi. Consultation publique avant prendre une décision, parce que là, dans l'état actuel de sa ville-là, consultation qui pouvait venir après, qui est un non-sens total. Et au moins, ben, nous pouvons pas proposer ça ban amendement-là. Mais là, je dis retiré sans aucune explication officielle.
2: Toutes les procédures concernant le projet d'autoroute M4 sont finalisées en Inde, affirme le ministre des Infrastructures, Ajay Ganesh, en réponse aux polémiques selon lesquelles ce projet serait à son avantage personnel. Le ministre précise que l'ensemble des démarches administratives et techniques est déjà enclenché en Inde et que les documents nécessaires ont été transmis aux autorités concernées. Il ajoute que la Grande Péninsule devrait prochainement lancer l'appel d'offres pour le démarrage des travaux. Ajay Ganesh indique par ailleurs avoir tenu cette semaine des réunions consultatives avec des habitants de différentes régions directement concernées par le projet. Écoutez Ajay Ganesh au micro de Rebecca à François Boncoeur.
5: Tout fait en Inde. Regardez le gouvernement indien, flotte sur tes deux, libre pour nous sur contracteur, libre pour appuyer contracteur, mais ce qui nous négocie en lui, c'est qu'il 75% pour Dornel, mais au moins 25% c'est pour Maurice. Ça veut dire 25% qui ont les matériels, agrégats, camions, entrepreneurs, travailleurs, libre pour le Mauricien. Mais il y a un projet de 10, 11 milliards, à peu près 3 milliards, mais au bénéfice des manoeuvres mauriciens.

0: 12. Nous marquons une pause et la suite de ce journal juste après.
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2: Et puis, actualité à l'étranger, Vladimir Poutine a rencontré samedi hier à Moscou les émissaires américains Steve Witkoff et Jared Kushner venus présenter des idées pour mettre fin au conflit en Ukraine. Selon le Kremlin, les discussions qui ont duré 3 heures ont été constructives, franches et empreintes de confiance. Les deux représentants américains ont évoqué des plans pour les prochaines étapes qui devraient être annoncées dans les semaines à venir. Ils doivent aussi se rendre ce dimanche à Kiev. Par ailleurs, des frappes russes ont visé les aéroports de Kiev dans la nuit de vendredi à samedi. Les bombardements en Ukraine ont fait au moins 7 morts selon les autorités ukrainiennes. Voilà pour cette édition de 9h. Merci de l'avoir suivi. Prochain rendez-vous avec l'actualité à 10h. À tout à l'heure.
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0: Merci d'être avec nous sur Radio One. Il est 10h. On y va pour le flash avec Rodney Pierre-Louis. Bonjour Rodney.
1: Bonjour Corinne, bonjour à tous. Un grave accident est survenu aux Aurores ce dimanche entre Canotte et Gros Caillou, un peu avant les voies d'accès menant à Saint-Martin et Albion. Une personne est morte et une autre est dans un état grave. Le 4x4 à bord duquel elle se trouvait a percuté un poteau électrique en béton, l'explosant littéralement. Le véhicule a ensuite terminé sa course sur le toit dans un champ de canne à sucre en contrebas. Plusieurs équipes de secours ont été dépêchées sur place, notamment le service médical, la police, les pompiers et une équipe du CEB. La Financial Crimes Commission de Rodrigues est au centre de l'actualité après la plainte déposée par le commissaire à la santé Nicolas Wolbert contre un officier de l'Institut. Il l'accuse notamment de lui avoir soumis une liste pour le recrutement de General Workers. Nicolas Wolbert affirme s'être rendu à la FCC de Rodrigues pour dénoncer cet officier ainsi que d'autres cas de corruption allégués. Toutefois, certaines de ses déclarations n'auraient pas été consignées. Il a également remis à la police des copies d'échanges WhatsApp avec ce dernier. Le Champ de Mars accueille ce dimanche la Phoenix Maiden Cup de 2026, l'un des rendez-vous majeurs de la saison hippique mauricienne. Cette épreuve de groupe 1 se disputera sur 2400 mètres avec un départ prévu à 15h20, soit la sixième course de la journée. Future Swing est le grand favori de cette édition et s'élancera de la sixième ligne. Le tenant du titre, Good Counsel, bénéficiera lui d'un bon numéro à la corde. Parmi les outsiders à suivre, Bounce Back, ainsi que les représentants de l'écurie Paul Foukyun, notamment Sulukwe, Superior Force et Palermo. Et puis en France, au moins un enfant est mort et 7 autres personnes ont été blessées après une explosion survenue après une fuite de gaz hier soir dans un pavillon rue Paul Verlaine à Aubervilliers en Seine-Saint-Denis, a annoncé le maire Sofiane Karoumi sur Facebook ce dimanche, alors que la ville évoque elle aussi une explosion dans un pavillon du quartier du fort d'Aubervilliers sur les réseaux. Voilà pour ce flash, merci de l'avoir suivi. Rendez-vous à 11h pour un nouveau retour sur l'actualité.
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Les avis d'obsèques. On nous prie d'annoncer le décès de Madame Kim Yin Lam Sin Sum Wong Tak Loy. Décès de Madame Kim Yin Lam Sin Sum Wong Tak Loy, âgée de 75 ans, plus connue sous le nom de Madame Afong. Le convoi sortira de sa résidence à School Road à Calbas à 14h30 aujourd'hui pour se rendre à l'église Saint-François d'Assise à Pamplemousse et de là au cimetière de Bois-Marchand. Décès de Monsieur Régis Hector. Décès de Monsieur Régis Hector, âgé de 73 ans, plus connu sous le nom de Asile. Le convoi sortira de chez son épouse, Nicole Hector, au numéro 15 à Cité EDC à Caroline, à 11h aujourd'hui pour se rendre à l'église Notre-Dame de Banneau à Beauchamp et de là au cimetière de Trois-Îlots à Olivia. Décès de Madame Thérèse Labonne. Décès de Madame Thérèse Labonne, née à Havre, âgée de 100 ans, plus connue sous le nom de Madame Labonne. Le convoi sortira de la chapelle ardente d'Eliensons à la route royale à Beaubassin à 13h45 aujourd'hui pour se rendre à l'église Emmaüs à Coromandel et de là au lieu de crémation de Chebel. Décès de Monsieur Michel Guy Ganga Dardos. Décès de Monsieur Michel Guy Ganga Dardos, habitant au numéro D8, résidence Agathe à Melrose, âgé de 96 ans, plus connu sous le nom de Tongui. Le convoi sortira de la chapelle ardente d'Eliensons à la route royale à Beaubassin à midi aujourd'hui pour se rendre à l'église de Saint-Pierre et là au cimetière de la paroisse. Décès de Madame Marie-Josée Radi. Décès de Madame Marie-Josée Radi, Nima Soudi, âgée de 66 ans, plus connue sous le nom de Kuna. Le convoi sortira de chez son fils, David Radi, à Sterling Road à La Pérouse, au Coulé, à 13h aujourd'hui pour se rendre à l'église Sainte-Hélène à Curpip et de là au lieu de crémation d'Allébriand. Décès de Monsieur Gio Mario Wilfred Bayash. Décès de Monsieur Gio Mario Wilfred Bayash, âgé de 65 ans. Le convoi sortira de sa résidence au numéro C7 à la résidence Geoffroy Bambou à 14h aujourd'hui pour se rendre à l'église Saint-Sauveur de Bambou et de là au cimetière de Flic-en-Flac. Décès de Madame Anne-Marguerite Marie Lamberti. Décès de Madame Anne-Marguerite Marie Lamberti, née Finis, âgée de 94 ans, plus connue sous le nom de Babadou. Le convoi sortira de la chapelle ardente d'Eliensons à la route royale à Beaubassin à 13h30 aujourd'hui pour se rendre à l'église Saint-Patrick à Rosil et de là au cimetière de Saint-Jean. Aux familles endeuillées, Radio One présente ses sincères condoléances.

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0: Vous écoutez Radio 1, il est 11h. On y va pour le flash avec Rodney Pierre-Louis. Bonjour Rodney.
1: Bonjour Corinette, bonjour à tous. Une personne est morte et une autre se trouve dans un état grave après un accident survenu aux premières heures de ce dimanche entre Canotte et Gros Caillou, un peu avant les voies d'accès menant à Saint-Martin et Albion. Le 4x4 dans lequel elle se trouvait a violemment percuté un poteau électrique en béton. Sous la violence du choc, le véhicule a ensuite terminé sa course sur le toit dans un champ de canne à sucre en contrebas. Le détenu Andri Ferdinand, âgé de 23 ans, qui s'était évadé du poste de police de Trou-d'Eau-Douce le 3 septembre dernier, a été retrouvé hier matin. Il a été arrêté par des membres de la DCIU Sud au domicile de son oncle à l'escalier. Il a ensuite été remis à la police de Trou-d'Eau-Douce. Andri Ferdinand a été ensuite placé en détention au Moka Detention Center. Le détenu s'est été échappé alors qu'il se trouvait dans la salle d'enquête menotté et sous la garde d'un policier. Il avait pris la fuite en direction de la plage avant de disparaître. Le Champ de Mars accueille ce dimanche la Phoenix Maiden Cup, l'un des plus grands rendez-vous de la saison hippique mauricienne. Cette épreuve de groupe 1 se disputera sur 2400 mètres avec un départ prévu à 15h20 lors de la sixième course de la journée. Future Swing sera le grand favori et s'élancera de la sixième ligne. Le tenant du titre Good Counsel bénéficiera pour sa part d'un bon numéro à la corde. Parmi les outsiders à suivre figure Bounce Back de l'écurie Avotar, ainsi que plusieurs représentants de l'écurie Paul Fukuyun, notamment Sulukwe, Superior Force et Palermo. Et puis pour l'actualité à l'étranger, l'Iran a revendiqué tôt ce dimanche l'attaque d'un drone naval américain dans la région du détroit d'Ormuz, après des frappes des États-Unis contre 3 de ses pétroliers dans le Golfe. Les gardiens de la Révolution ont attaqué un véhicule de surface militaire américain sans pilote qui tentait de pénétrer dans la zone protégée du détroit d'Ormuz, a écrit l'armée idéologique de Téhéran dans un communiqué cité par la télévision de l'État. Voilà pour ce flash, merci de l'avoir suivi. On se retrouve à midi pour le journal.
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3: Bonjour et agréable dimanche à vous. Quel plaisir de vous retrouver pour le temps d'une chanson. Merci pour vos nombreux retours, ça fait très plaisir et je suis ravi de pouvoir vous proposer de nouvelles rencontres ce dimanche encore. Deux personnalités nous rejoignent, elles ont un point commun, la communication. Rodney Coco, ancien de Radio One et évoluant maintenant dans la communication au diocèse de Port-Louis, et Estelle Lassémillante, comédienne et rattachée à la cellule de com du Coda Arts Center. Ensemble, découvrons la bande originale de leur vie. Le temps d'une chanson, ça commence maintenant.
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0: Dimanche, nous avons l'immense plaisir d'accueillir une ancienne voix de la radio. Il poursuit son bonhomme de chemin. Ça fait plus d'une dizaine d'années qu'il est dans le service de la communication du diocèse de Port-Louis. Vous l'aurez peut-être reconnu. Si ce n'est pas le cas, on l'accueille comme il se doit. Bonjour, René Coco.
1: Hola, querido Miguel. Comment ça va? Vous allez bien? C'est un immense plaisir d'être reçu par vous dans le temps d'une chanson.
0: Le plaisir est partagé. Moi, je veux savoir, Rodney Coco, un dimanche, comment ça se déroule pour vous?
1: Moi, le dimanche matin, c'est vraiment très light. Donc, j'émerge, Julie, autour de 8h, 9h. Si jamais
0: grâce
1: je
0: matinée.
1: N'ai pas... C'est la grasse mat.
0: Ouais.
1: Et puis, la routine, c'est aller à la pâtisserie la plus proche, aller prendre un croissant. Ça, c'est
0: sacré. Vous êtes plus croissant
1: pâté,
0: que pâté?
1: C'était avant. Mais maintenant, disons que c'est un peu
0: avec
1: plus
0: l'âge, croissant. Vous préférez le croissant.
1: Non, c'est pas une question d'âge, mais disons que c'est mon rituel. Et puis, accompagné souvent d'un escargot raisin, en attendant l'escargot tout court dans le plat du midi.
0: Mon Dieu, ça promet là.
1: Mais
0: hein?
1: Non, je rigole.
0: C'est une blague?
1: Ouais, c'est une blague, tout à fait. Non, j'ai déjà mangé des escargots, c'était d'ailleurs la première fois au cours d'un des reportages pour le club du midi sur Radio One.
0: Mon Dieu, ça ne nous rajeunit pas quand vous dites tout ça là.
1: Ça nous rajeunit au contraire, ça nous bonifie. devrions nous dire.
0: Alors René, moi je veux savoir, parce que là on va vous découvrir, c'est un peu la bande originale de votre vie, on va vous découvrir autrement en chanson, même si vous avez accompagné les auditeurs pendant de très longues années ici à Radio One, matin, midi, soir. Votre chanson préférée de tous les temps, c'est laquelle?
1: Alors ça c'est une merveilleuse question et c'est vraiment fastoche aussi pour m'en y répondre. La chanson que j'aime beaucoup, elle est dans l'actu en ce moment, il s'agit de « I Will Always Love You ». Et vous qui êtes vraiment collé à l'actualité des stars, vous savez donc que Dolly Parton est décédée. C'est elle qui a signé « I Will Always Love You » et puis bien sûr qui a été reprise et bien sûr incarnée magistralement par Whitney Houston. Ça reste pour moi une chanson.

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1: Je ne sais pas encore, enfin, c'est pas mon prétention aussi, mais on a à peu près le même parcours parce qu'elle a commencé dans les chorales, le gospel, etc. Je trouve que c'est très beau, tout comme Lindsay, etc. On a peut-être cette proximité, et puis bien sûr Whitney Houston est ce qu'elle est, difficilement égalée aujourd'hui.
2: Et pour ceux qui ne le savent pas, sachez que Rodney Coco est musicien et Rodney joue aussi.
1: On va en reparler.
2: Dans les églises.
1: Tout à fait.
2: Ah ouais, tout à fait. Alors cette chanson, Always Love You. Est-ce que y a une anecdote particulière avec cette chanson-là?
1: Ben écoutez, l'anecdote, je crois que ça résume beaucoup peut-être nos propres expériences. Enfin, je pense que moi je suis un être humain, je suis incarné dans la pâte humaine, et je pense que ça nous est tous arrivé peut-être de nous prendre justement des râteaux de la vie, d'avoir des expériences amoureuses peut-être un peu difficiles.
2: Qui ne fonctionnent pas,
1: et je trouve que c'est très beau. Moi, je crois peut-être au moins une, deux personnes dans ma vie avec qui j'ai connu comme c'est des histoires extraordinaire, mais je trouve que Always Love You, c'est vraiment une chanson qui est tournée vers l'espérance en même temps aussi. Il y a une forme d'abnégation dans le sens où, dans les paroles,

0: Vous voyez ce que je veux dire? Je te souhaite d'être joyeux, d'être heureux dans ce que tu fais, mais avant tout, je te souhaite de trouver l'amour. Et pour quelqu'un qui vient de se faire plaquer, ou alors qui on peut, c'est peut-être séparer en nous crépant peut-être les chignons, mais je crois que c'est très beau de souhaiter à l'autre justement de
1: le meilleur
0: parce que peut-être j'ai pas pu t'aimer. C'est une forme d'altruisme et c'est ça qui est beau. Et je pense que c'est pas seulement pour les situations les love stories, mais c'est aussi peut-être une partie de nous-mêmes, peut-être une partie de moi que je retrouverai plus jamais parce qu'il est mort avec l'expérience de la vie, mais c'est dire adieu, peut-être, écoute, je te souhaite d'être heureux comme ça. Et puis, bien sûr, l'anecdote, je pense qu'on a tous été, pour notre génération, vraiment été touchés par le film Bodyguard avec Kevin Costner. Vraiment, ça a amplifié ce succès. Moi, je reste foncièrement un grand romantique, hein, Rodney Fleur Bleu.
1: Écoutez, ne changez rien, on découvre en tout cas ce côté
0: Miguel.
1: Fleur Bleue de Rodney aujourd'hui. Votre chanson du moment, est-ce qu'il y en a une?
0: Alors pour moi, actuelle, vous savez, moi j'aime beaucoup, peut-être il y a des indémodables. Elle est pas tout à fait actuelle parce que moi, vous savez, je suis vraiment pas choosy dans mes chansons.
1: Mais qu'est-ce que vous écoutez de tout?
0: J'écoute de tout parce que voilà, j'aime être bercé par toutes les musiques. Vous l'avez dit, je suis musicien. Mais il y a une chanson que j'écoute beaucoup en ce moment, c'est City of Blinding Lights de U2. Parce que déjà, au niveau de l'introduction, vous voyez, ça prend au trip. Il y a un solo de guitare qui est exceptionnel. Ça suffit déjà peut-être à me retirer de mon quotidien. Je trouve que les paroles de Bono aussi viennent sublimer ce chef-d'œuvre.

0: il écoutait quoi à la maison, les souvenirs d'enfance là?
1: Alors là tout de suite, vous savez, je pense à Françoise Hardy, okay, qui nous a quittés, dont la voix douce.
0: On avec le titre, La maison j'ai grandi.
1: La maison j'ai grandi, c'était le dimanche matin. Moi je me revois le dimanche en train d'écouter la radio parce qu'il n'y avait pas beaucoup d'antennes.
0: Ouais.
1: Voilà, donc pour moi c'était un rendez-vous
0: dans notre temps.
1: Et je me revois en train de m'émerveiller. Françoise Hardy qui chante La maison où j'ai grandi. Alors moi-même j'étais haut comme trois pommes, j'avais peut-être 8 ans. C'est déjà là, je pouvais toucher un peu à la dimension de nostalgie. Je communiais avec Françoise Hardy, je me disais qu'écoute mon gars, j'aime beaucoup cette chanson parce que je crois que, comme pour beaucoup, enfin moi c'est mon cas, c'est ma maison, c'est vraiment une happy place, là où j'ai grandi. Et on a grandi dans une maison avec beaucoup d'amour, on vivait dans la frugalité, pas d'excès, mais c'est toujours très bien ajusté, les choses simples, et qui m'ont fait justement apprécier ce qu'est la vie. Elle n'est pas facile pour tout le monde, mais je crois que ça m'a vraiment façonné le cœur. Et pour moi, après chaque rendez-vous, je sors le matin, mais revenir à la maison, c'est comme mon sanctuaire. Je pense beaucoup à maman, peut-être qui, à l'époque, quand j'écoutais cette chanson, peut-être je savais qu'à arriver l'heure du déjeuner, elle me préparait mon petit plat.
0: Elle nous écoute là en ce moment, on va la saluer.
1: Certainement, elle a intérêt.

0: Mais ce qui est beau aussi, donc, avec cette chanson, La Maison où j'ai grandi, il y a aussi les beaux souvenirs autour des petits plats, je l'ai dit. Mais aussi, ça accompagnait un autre plat de résistance du dimanche. Parler de routine. Moi, j'aimais beaucoup MacGyver. C'était un rendez-vous que je ne manquais jamais.
1: Rodney Coco, ado. Parce qu'il a grandi entre-temps. Il écoutait quoi?
0: Alors, Rodney, adolescent, c'était toujours une période assez difficile, compliquée, parce que c'est un grand moment de bouleversement, comme s'il y a des changements, des crises, poil au menton, etc.
1: On se découvre.
0: Et affirmation de soi, et puis aussi beaucoup rébellion, je dois le dire. Je pense qu'on va commencer de manière soft, vous allez rigoler, mais c'était un des tubes de l'époque, je me souviens encore, on était chez les cousins, comme c'est, we throw a big party, c'était un peu les teufs. Donc, moi, j'aimais beaucoup à cette époque-là, Believe de Cher.
1: Okay.
0: Ça m'avait beaucoup marqué.
1: Ouais,
0: donc, et puis Cher, elle est immense. Et puis Believe, je trouve, il y a un petit côté résilience à la I'm strong enough. Donc, I know I can make it. Donc, c'était aussi, ça incarnait un peu cette période de l'adolescence. Écoute, ben, je vais y arriver. Mais je crois que ça a pas mal marqué ces années-là. Et puis, peut-être aussi, à l'époque, j'écoutais aussi Sofri de Ultra Naté.
1: Okay.
0: Ça, c'était une chanson que j'aimais beaucoup. Parce que je crois que peut-être il y a une dimension en moi, les gens disent ça, un peu électron libre. Donc, moi, j'aime beaucoup cette thématique de la liberté.

0: La chanson qui vous ramène, Rodney, à vos années passées à Radio One.
1: Ah, ces belles années avec vous, hein. Mais je vous aimais beaucoup, mais j'ai dû vous quitter parce que j'avais d'autres responsabilités, d'autres appels. Ces années Radio One, c'était quelque chose. Les plus belles de ma vie, et je pense aux amitiés, aux événements et à ce métier qui m'a tant apporté. On s'est vraiment démené pour ce métier parce que les années Radio One, ça me ramène aussi instantanément, là je pense à Nuit Magique.
0: Ouais.
1: Qui passait sur RFM, parce que souvent nous, la rédaction, je sais pas comment ça se passe encore maintenant, mais on était à la radio à 22h, 23h, parfois 4h du matin, on était encore là à tourner. Et souvent quand on rentrait avec les transports, voilà, de l'entreprise, donc il y avait Nuit Magique qui passait. Pour moi, c'était comme une référence. Ça marquait justement, ça soulignait, si j'entends Nuit Magique, c'est-à-dire que j'ai travaillé jusqu'à pas d'heure. Souvent vous étiez là aussi dans les transports. Ça,
0: nous étions des voix du soir.
1: Les voix du soir. Et pas les voir du matin, mais ça rappelle une super anecdote. Et puis aussi parce que moi j'aime aussi RFM, c'était aussi à la radio, ça passait. C'était Voyage.
0: Désirless,
1: parce que
0: donc
1: voilà.
0: Donc Catherine Lara et Désirless.
1: Voilà.
0: Vos références.
1: Je savais pourquoi j'aime beaucoup Voyage, parce que j'aime beaucoup voyager, mais pas que, parce que c'est aussi l'année de ma naissance. C'est une chanson qui a été composée, lâchée en 86, mm-hmm. et pour reprendre le jargon du Seigneur des Anneaux, justement, un film que j'ai beaucoup aimé, c'est j'aime beaucoup le voyage intérieur, et ça se passe beaucoup souvent dans ces voyages à l'extérieur de Maurice, où je vais rencontrer les autres. Et où je me rencontre moi-même, voyage.
0: Vous bossez aujourd'hui au sein de la communication du diocèse de Port-Louis. On va être un peu dans votre domaine de prédilection, dans votre genre musical.
1: Métiers, comme dirait l'autre.
0: Quelle chanson spirituelle, religieuse, qui vous parle le plus?
1: Il y en a pas mal. J'aurais pu prendre une chanson contemporaine, peut-être jouer dans la catégorie glorieuse, parce que j'aime mon patron, Laurent Rivette, un de ces gens. J'aime beaucoup son Magnificat, qui a résonné surtout autour de l'Assomption.
0: Ouais.
1: Mais je vais aller plus loin, hein. On va reculer de beaucoup d'années. L'Alléluia de Handel, Miguel.
0: Okay.
1: Ça, c'est vraiment une tuerie. Pour moi, une tuerie. C'est une œuvre vraiment qui démontre la réputation de monstre sacré,
0: oui.
1: de Handel, qui a pu là dans cette musique, mais aussi dans les paroles, dans ses arrangements. Il y a beaucoup de modulation, on change de ton, mais restituer vraiment le cœur du message, ça fait partie de toute son œuvre sur le Messie, ça déchire.

0: Et on termine avec cette série de chansons Rodney. La chanson qui vous rend le plus triste?
1: Alors, vous savez, la chanson qui me rend triste, mais c'est pas comme une tristesse qui est de l'ordre du chagrin, Miguel, ouais. Mais plutôt c'est de la nostalgie. C'est Maupassant la rivière Tannier.
0: Ok.
1: La version avec Serge Le Brassin, parce d'accord. que c'est vraiment une chanson, c'est une berceuse que ma grand-mère me chantait souvent, mes grand-mères, je dois dire, qui sont plus là, donc Janine est partie il y a très longtemps, et puis récemment j'ai perdu Daisy, la maman de mon papa, mais j'entends encore ma grand-mère Janine qui chante là, sa voix résonne, une voix comme ce qui monte dans les aigus, qui est larmoyante, comme ça, Maupassant la rivière Tannier.
0: On passe à la série des questions rafales. Là, ça ira beaucoup plus vite, Rodney. Donc, pouvez-vous vous décrire en deux phrases?
1: Alors, j'ai trouvé une phrase qui est une réadaptation de l'expression de la Rome de César. Mm-hmm. C'est Veni, Vedi, Vivit, Amour. Ça veut dire quand je suis venu, j'ai vu, j'ai vécu, je vis. Et j'ai aimé. Ça, c'est une phrase. Et puis, l'autre serait peut-être The Guy with an Elastic Heart, qui renvoie la chanson de Sia. De Sia. Ouais. Parce que je crois que notre cœur est capable d'aimer, on l'encaisse beaucoup. Je crois que ça résume ma vie, hein, que je suis capable aussi d'avancer, de traverser des obstacles. Et à la fin de la journée, ça n'aura été qu'amour.
0: Rodney, votre plus grande qualité, c'est laquelle?
1: Ben, je crois que c'est la générosité de cœur.
0: Ben, à l'opposé, votre plus gros vilain défaut, là, c'est...
1: Alors, défaut de la qualité, forcément, quand on est généreux de son cœur, ben, on est un peu naïf, donc on se fait avoir souvent. Mais bon, j'apprends à pardonner, à aimer, à perdre la raison, comme le disait Aragon, mais qui a été repris par Jean Ferrat, n'est-ce pas?
0: Exactement, ou d'autres par la suite. Alors, on est le métier dont vous rêviez d'exercer quand vous étiez petit.
1: Enfant,
0: le petit Rodney garçon, là.
1: Le petit Rodney garçon, si on vivait une pilote d'avion.
0: Ça,
1: je fabriquais des avions, comme je disais. Je faisais des avions de papier, et puis parfois je prenais un peu de la ferraille que je récupérais. Donc, MacGyver, j'ai dit ça. Mais je faisais ça, et puis je voulais devenir pilote d'avion, mais après ça s'est pas fait. Ben, du coup, maintenant, je suis côté passager.
0: Alors, vous êtes plus salé ou sucré?
1: Ben, je vais faire comme vous avez regardé, certainement dans votre enfance, Robinson sucroé.
0: Oui.
1: Alors, je suis sacré sulé. Un mélange des deux, mais je pense beaucoup plus peut-être pour le sucré. J'ai dit tout à l'heure ma faiblesse, comme c'est mon péché mignon, croissant, escargot, raisin. Donc, on va aller sur le sucré, mais ça explique surtout ma douceur, Miguel.
0: Alors, vous êtes été ou hiver?
1: Alors, je suis plutôt, on va dire, hiver. Moi, j'aime beaucoup l'hiver mauricien. C'est génial, la queue à pipe. Quand il ne pleut pas, et je crois que pour s'habiller, c'est stylé, un peu manteau, écharpe, etc.
0: On ne sera jamais d'accord sur ce point, mais oui.
1: Ben oui, enfin, vous avez pris, vous êtes arrangé pour vous éloigner.
0: J'ai pris mes quartiers de queue à pipe, ouais, oui, voilà.
1: Vous avez pas perdu le nom, vous l'avez gagné, Miguel. Mais en tous les cas, pour moi, en Maurice, j'aime bien l'hiver, l'été aussi, parce qu'on a besoin de vitamines, mm-hmm. parce que ça joue beaucoup sur l'humeur, donc je vais chercher le soleil, donc à la plage. Si je suis à l'étranger, donc c'est souvent le printemps, j'aime beaucoup le printemps, et bien sûr l'été. La farniente, la dolce vita. Donc pour moi, ça c'est essentiel. Un peu de neige aussi. La première fois que j'ai vu la neige, c'était...
0: Mais vous aimez toutes les saisons là.
1: Oui, c'est ça. Ben parce que moi, je fais les quatre saisons, hein.
0: Très bien. Quel est votre talent caché, Rodney?
1: Alors
0: Coco,
1: mon talent caché. Donc de vous, c'est pas tout à fait caché parce que vous l'avez dit en introduction.
0: Mais pour
1: donc,
0: les auditeurs, ils vont dire.
1: Voilà, je suis un musicien. Et d'ailleurs, je suis étonné à chaque fois parce que j'ai pas là, comme c'est la réputation d'être un livre ouvert. Mais souvent, quand ils découvrent cette facette de moi musicien, ça les étonne beaucoup. Et je n'en fais pas peut-être une affaire de publicité, comme autour de ça, parce que c'est vraiment mon petit jardin secret. Mais c'est vraiment la musique. Et j'en fais d'ailleurs.
0: Allez, on passe à votre portrait chinois. Rodney, si vous étiez un instrument de musique, comme vous êtes musicien, voilà.
1: Voilà, maintenant on va lever le voile.
0: Ça serait quoi?
1: Sans jeu de mots, mais c'est le piano. C'est le piano.
0: Ok.
1: Et je pousserais même plus loin en disant l'orgue, qui est le roi des instruments.
0: Ok.
1: J'aime beaucoup la musique classique, la belle liturgie, les grandes orgues. Pour moi, c'est la quintessence de la musique.
0: Si vous étiez un animal...
1: Si j'étais un animal, je serais un tigre. Vous savez pourquoi? Parce que le tigre, enfin, mon horoscope chinois, je serais comme beaucoup, peut-être.
0: C'est tigre?
1: C'est tigre. Okay. Voilà, 1986. Ouais. Et puis, en même temps, j'aime bien tigre. Mais je vous avoue, je ne sors pas les griffes souvent, mais je suis plus tigrou que tigre. Mais je trouve que tigrou, je trouve qu'il dit ceci, que le tigre, il est tigrement bon.
0: Si vous étiez une émotion, Rodney, ça serait laquelle?
1: Écoutez, la joie. la joie et surtout pour ce côté jovial qu'apparemment je fais transparaître, même quand j'ai la tête dans le guidon. On me dit souvent, mais écoute, mais t'es super joyeux. Mais écoute, mais non, j'ai une tête d'enterrement, j'ai pas le moral, mais quand même,
0: vous dégagez ça.
1: Je dégage ça, c'est extraordinaire.
0: Si vous étiez une couleur?
1: Si j'étais une couleur, je serais certainement le bleu. J'aime beaucoup le bleu parce ouais. que il y a cette
0: d'ailleurs,
1: part.
0: Vous portez du bleu
1: c'est
0: aujourd'hui.
1: C'est ça, c'est comme, ouais. comme, ah, mais c'est de remarquer et de le souligner, Miguel.
0: Nous avons l'œil.
1: Ben oui, ouais. c'est pour vous que j'ai mis ça. Mais
0: merci.
1: Tout ça pour vous dire que, donc, la couleur bleue, elle est franchement sympathique, elle est chic pour faire la rime. Et puis le bleu, ça rappelle le ciel, la mer. Et pour nous, Mauriciens, ça veut dire beaucoup. Et puis il y a cette dimension de stabilité, de confiance dans le bleu, d'espérance. Il y a un peu d'ombre. Il y a un peu de lumière aussi, c'est un peu ma personnalité, donc ça moi aussi je suis un peu du côté obscur de la force, parce que voilà, écoutez, on est humain, hein, mais je crois que je suis plus lumineux que dans l'ombre. Hein.
0: Si vous étiez un sport.
1: If I was a sport, ça aurait
0: grand
1: été certainement.
0: Que vous êtes.
1: Absolument, j'adore.
0: Voilà.
1: Je regarde le sport, peut-être que je ne pratique pas beaucoup. Mais écoutez, c'est pas, on peut se rattraper. Hein. Tout est, voilà.
0: Tout est rattrapable.
1: Donc, j'ai un souffle de vie. Pour moi, ce serait le basketball, Miguel.
0: Le
1: parce
0: basket.
1: Que j'ai été marqué par la génération Michael Jordan, Shaquille O'Neal, et je suivais, attention. Écoutez ça bien, religieusement, les compètes de basket, notamment lors des JO d'Atlanta. Atlanta, the power of the dream, Céline Dion, voilà, un petit hommage PSO à Miguel, un petit crochet.
0: Si vous étiez une série télé.
1: Alors, là, j'hésite. Je dirais peut-être en premier lieu, il y a Malcolm in the Middle.
0: Ok,
1: j'ai
0: ouais.
1: adoré parce que la matriarche, et puis les enfants, ils sont trop drôles. J'ai adoré Doobie, mais je trouve que le personnage, comme si, fort, c'est Louis, qui rappelle un peu ma maman, tu vois, comme
0: d'accord,
1: si c'est cette relation, tu vois, très fusionnelle, c'est extraordinaire. Et puis, peut-être le mentaliste aussi, parce que moi, d'accord. à chaque fois que ma soeur, elle était, mais vraiment dégoûtée, à chaque fois qu'on voyait l'émission, parce que, l'épisode, parce que je savais en avance qui était le criminel, qui était le méchant. Et puis, pour finir, peut-être, une série qui m'a marqué, c'est Desperate Housewives.
0: Ah,
1: pour les
0: oui.
1: raisons qu'on connaît.
0: Une incontournable.
1: C'est trop drôle, dramatique, mais drôle surtout.
0: Si vous étiez une plage, une belle plage de Maurice, ça serait laquelle?
1: Écoutez, belle plage de Maurice, on a pas mal, mais j'ai comme si mon cœur bat beaucoup pour la région de Blue Bay. Enfin, je trouve que c'est une plage qui se laisse découvrir et puis en même temps c'est dans un lieu qui est tellement chargé d'histoire.
0: Ouais.
1: Et moi je m'y arrête souvent et j'y allais souvent avec peut-être des amis qui ne sont plus. Et moi si je vais à Blue Bay généralement, donc ce qui m'habite beaucoup, c'est de prendre le temps. Pourquoi pas le laisser tourner en boucle derrière une petite musique, Si le rêve nous encède de Cassia, c'est le gros kiff, c'est la vie est belle, année Maurice.
0: Eh ben voilà. En tout cas, Rodney, merci de vous être prêté à cet exercice, à ce jeu avec nous aujourd'hui, à partager votre bande originale de vie. On rappelle votre actualité, donc vous officiez maintenant à la communication.
1: Alors, on peut pas dire officier parce que moi, je suis dans la communication, je suis un des communicants,
0: ouais.
1: parce que tout ça, c'est un gros travail d'équipe. On est plusieurs sur la barque de l'église à faire la communication.
0: Mm-hmm.
1: Et puis, bien sûr, il y a des projets. Là, je viens d'avoir mes 40 ans, mon projet de rester en vie, c'est de pouvoir faire des
0: Welcome
1: choses que
0: to
1: j'aime.
0: My club.
1: Oui, le club du midi, le club de Miguel. Et en plus, on est Gémeaux. Ben, je crois que le projet, c'est d'être de rester en vie, d'être vivant, de vivre la vie de la meilleure façon possible.
0: Rodney, moi, je vous laisse filer pour pouvoir manger vos croissants et vos pains au raisin que vous appelez comment là?
1: Escargot au raisin.
0: Ah là, il a. Je vous souhaite un très très bon dimanche. Merci, à très bientôt sur les ondes radio.
1: Merci Miguel, bonne continuation. Le temps d'une journée.

0: Nous avons le plaisir d'accueillir une personne qui nous rend très souvent visite sur les ondes de Radio 1, dans le club. Elle est comédienne, mais on va la découvrir autrement. Elle fait aussi partie de l'équipe du Coda Arts Center, Estelle La Sémillante. Bonjour.
1: Bonjour Miguel.
0: Comment ça va?
1: Ça va très bien.
0: Alors, un dimanche sur le plateau de Radio 1, en l'occurrence le temps d'une chanson. Ça nous change de nos rencontres précédentes, chère Estelle.
1: Absolument, absolument. Et c'est un plaisir d'être là aujourd'hui.
0: Alors, un dimanche type pour Estelle La Sémillante, il se déroule comment?
1: Alors, soit je travaille, soit je dors.
0: Ne me dites pas.
1: Non, c'est...
0: Et en fait, le juste milieu dans tout ça?
1: Effectivement, c'est que généralement on a des événements quand même tous les week-ends. Ouais. Donc je suis appelée à travailler le week-end aussi. Mais effectivement, dans mon temps libre, j'aime bien être un peu chez moi, avec ma famille, mes chiens, profiter un petit peu.
0: Des choses simples, entre guillemets, de la vie, quoi.
1: 100%. Je déconnecte complètement et je n'ai pas envie de sortir, je n'ai pas envie de voir des gens. Je reste chez moi, avec ma famille, avec mes chiens, ça me va. C'est très bien.
0: Alors, c'est vrai que Estelle, je disais, elle est comédienne. On l'a vu entre autres dans Hamlet récemment, Le Tour du Monde en 80 jours. Il y a eu Sister Act, pour ne citer que ça. Pourquoi le théâtre, pourquoi la comédie?
1: Alors, j'ai commencé le théâtre quand j'étais petite, je devais avoir 7 ans, 8 ans, parce qu'en fait, j'étais très timide. Et même pas tellement timide à parler avec personne, c'est qu'en fait, j'étais un peu socially awkward, dans le sens où si je ne connais pas la personne, si je ne connais pas les gens, je ne m'ouvre pas, en fait.
0: D'accord.
1: Et en fait, mes parents disent, ça ne va pas être possible.
0: Alors, vous êtes enfant unique?
1: Pas du tout.
0: Ah bon, ok.
1: Même pas.
0: Ok, ok, ouais.
1: C'est que, en fait, donc j'ai un grand frère et deux grandes sœurs, mais on a beaucoup d'écart d'âge. Donc c'est vrai que j'ai...
0: Vous êtes la petite dernière?
1: Je suis la toute petite dernière.
0: La petite fille gâtée?
1: Oui.
0: Ah, ben voilà, on comprend mieux.
1: Absolument. Ça forge le caractère, hein?
0: Certes.
1: Mais effectivement, c'est que on a beaucoup d'écart d'âge dans ma famille, donc j'ai pas vraiment grandi avec mes frères et sœurs, même avec cousins, cousines, il n'y a personne qui a vraiment mon âge. Donc j'ai vraiment été un peu moi, mes jeux, mes histoires, mes livres, et mes chiens.
0: Ouais, ben voilà. C'était vos meilleurs amis à l'époque,
1: c'est
0: quoi.
1: Ça, c'est ça.
0: Et
1: c'est
0: toujours
1: ça.
0: Maintenant.
1: Et toujours
0: vous
1: maintenant.
0: Vous avez combien de toutous?
1: Là, j'en ai deux.
0: Wow. Et ça s'appelle comment?
1: Sugar et Sailor.
0: Bon, bah, s'ils nous écoutent, on ne sait jamais. Ils entendront leur nom à la radio. Ça va vite réagir, hein. Estelle La Sémillante, pouvez-vous vous décrire en deux phrases?
1: Alors, je sais pas si j'arriverai à faire des phrases, mais je peux donner des mots.
0: Allez-y.
1: J'aurais dit multifacette.
0: Ouais.
1: J'aurais dit dynamique, créative. Ça fait déjà trois mots.
0: Ouais.
1: Et puis.
0: Et avec quelques mots qu'on fera deux phrases.
1: Oh oui.
0: je vous charrie, évidemment.
1: Non, j'aurais dit peut-être resourceful.
0: Ouais.
1: Voilà. Je suis une personne qui j'aime bien toucher un petit peu à tout et j'aime bien, bon, si j'arrive devant un problème, ben, quelle est la solution? Quelle est la solution et trouver une façon créative de solve tout ça, en fait. Donc.
0: Et dans tout ça, Estelle, quelle est votre plus grande qualité?
1: Je pense que I am a go-getter. Quand j'ai une idée en tête, quand j'ai envie de faire quelque chose, je suis très très déterminée à faire les choses, donc j'y vais et je fonce et quand j'ai une idée en tête, voilà, j'y
0: vous
1: vais,
0: lâchez
1: quoi.
0: Rien,
1: je lâche pas.
0: Et à l'opposé, ben justement, le vilain défaut d'Estelle,
1: mais forcément, c'est que je suis têtue.
0: Ah bon? La petite
1: 100%. mon moon sign, c'est Capricorne.
0: Okay.
1: Les gens qui sont Capricorne.
0: Capricorne.
1: Oui, Capricorne, ils sont très têtus généralement. Et pareil, quand j'ai envie d'aller faire quelque chose, d'aller quelque part, personne ne peut tirer cette idée-là de mon esprit.
0: Quand vous étiez petite, quel métier vous rêviez d'exercer?
1: Alors, ça va être très drôle, mais j'ai toujours voulu être actrice.
0: Ouais.
1: En fait, alors, j'ai toujours voulu être actrice ou chanteuse, genre pop star. Enfin, en fait, moi, dans ma tête, j'ai toujours voulu être une star.
0: Ok. Avec un immense S, là.
1: Avec un immense S, mais je me dis, c'est parce que mon nom, Estelle, ça veut dire étoile. Donc, forcément, it was written.
0: Look, it was meant to be.
1: It was meant to be.
0: Très bien. Alors, à défaut d'être actrice as such, chanteuse un tout petit peu, d'ailleurs, on va parcourir la bande originale un peu de votre existence, mais comédienne, certainement.
1: Oui.
0: Donc, vous n'êtes pas bien loin de tout ça.
1: Non, et puis je pense que, en fait, quand on, quand on satisfait un peu son inner child, comme ça, c'est toujours moi, ma plus grande satisfaction quand je monte sur scène ou quand je suis sur une production, ou c'est que, en fait, je fais ça pour mon inner child, pour cette Estelle qui a 5, 6, 7 ans, que c'est son rêve, en fait, d'être actrice et de faire ce genre de choses. Pour moi, c'est tout le temps fou, en fait, de me dire, I am doing it.
0: Alors, Estelle, partagez-nous votre talent caché. Est-ce que vous en avez un?
1: Je pense que oui.
0: À lequel?
1: Je suis une bonne cuisinière.
0: Oui. Vous comptez en a, moi, donc.
1: Moi aussi.
0: Qu'est-ce que vous faites de bon? Si on veut manger, goûter la main Estelle, nous bizarrement ça plat là. Qu'est-ce que vous faites? Vous réussissez le mieux du moins.
1: Apparemment, mon briani est très bon.
0: Pas dire.
1: Apparemment.
0: Vous venez quitter un peu pour nous, pour ça coûte au cuisinier.
1: Prochaine fois. Mais effectivement, moi, j'adore cuisiner, j'aime bien pâtisser, j'aime bien. En fait, ça me détend beaucoup. Et toutes les fêtes, ça dit Noël, Nouvel An, Pâques, la Vierge. C'est moi qui cuisine, c'est moi la chef.
0: Wow. une nouvelle corde à votre arc. Alors, Estelle, vous êtes télé ou ciné?
1: Ciné. Je suis très ciné. Alors, pour la petite histoire, c'est que j'ai une licence en... Alors, art de la scène, de l'image et de l'écran. Ma spécialisation, c'est le cinéma.
0: D'accord.
1: Donc, en fait, j'ai une licence en cinéma.
0: Ok. Là encore, ça épouse justement cette envie petite de devenir actrice. Donc, vous baignez là-dedans, quoi.
1: Oui. Et c'est... en fait, c'est quelque chose qui est venu très naturellement parce que depuis que je suis petite, j'adore regarder les films.
0: Ouais.
1: J'adore regarder les films.
0: Donc, vous allez voir toutes les sorties, le maximum
1: toutes,
0: du moins.
1: J'essaie de faire le maximum de sorties ciné. Surtout que le cinéma, l'industrie du cinéma a besoin de nous en salle.
0: Aussi. Ouais.
1: Et que en fait, quand il y a un film qui m'intéresse, que j'ai vraiment envie de voir, ou qui me plaît vraiment, je m'aide pas d'aller le voir deux, trois fois parce que, en fait, les salles de cinéma meurent et ça, c'est quelque chose qui me chagrine beaucoup.
0: D'accord. Vous êtes plus chant ou danse, Estelle?
1: Chant. Définitivement chant. Parce que danse, j'ai deux pieds gauches. C'était bien dur, justement, quand on faisait Sister Act.
0: Comme vous aimez le chant, on va tenter de vous faire chanter un petit peu. Avec la séquence en chanson. Votre chanson préférée de tous les temps? Est-ce qu'il y en a une là qui vous parle plus que les autres?
1: Alors, non.
0: Vous serez la première invitée à me répondre ça, mais en même temps, vous êtes atypique, donc allez-y. Comment ça se fait?
1: En fait, mon souci, c'est que j'écoute beaucoup de... Enfin, c'est pas un souci. J'écoute énormément de musique.
0: Ouais.
1: Tous les jours, je suis très mélomane depuis que je suis petite. J'ai baigné dans dans un foyer où la musique était très importante.
0: Et présente, j'imagine.
1: Et très présente. Ouais. J'ai fait le conservatoire, ce genre de choses. Donc, j'ai baigné, en fait, en plus, au milieu de plein d'influences différentes. Quand j'étais petite et qu'on allait à la messe et qu'il y avait donc tous les chants de messe.
0: Ouais. Donc, vous faites partie du monde qui sentait. Léa.
1: Disons, je chante.
0: Ok, allez. Vous chantonniez.
1: Je chantonne, mais en fait, la musique a toujours été très, très présente. Et
0: ouais.
1: En fait, ce que moi, je pense que c'est une grande richesse, c'est que j'ai vu qu'il y a beaucoup d'écart d'âge dans ma famille.
0: Ouais. Donc chacun écoutait
1: un peu ce qui
0: marchait à son
1: trucs.
0: Époque, quoi.
1: Et
0: ouais.
1: Que, par exemple, mon papa était très fan des Beatles, de Francis Cabrel, donc il y a Rod Stewart, tous ces gens-là. Donc j'ai eu une partie bien un peu dad rock, un peu classique, un peu voilà.
0: 70-80.
1: Ouais. Et puis j'ai aussi mon frère qui écoutait beaucoup de grunge, beaucoup de métal,
0: d'autres choses encore. Ouais.
1: Mon autre grande sœur, elle était très Britpop, donc elle écoutait Robbie Williams, rien à voir, Savage Garden.
0: Ok.
1: Une autre vibe, et puis j'avais mon autre sœur.
0: Donc vous êtes exposée à tous ces styles musicaux.
1: Ouais,
0: quoi.
1: Mais j'avais une autre sœur qui écoutait du rap, du R&B, de la soul, de la zouk.
0: Ouais, ouais.
1: Complètement différent.
0: Donc vous êtes perdu et vous ne pouvez pas choisir un titre dans tout ça, forcément.
1: Aïe, c'est compliqué. C'est compliqué de choisir une chanson vraiment de toute ma vie qui est ma favorite. Si je l'écoute, je me dis, j'adore cette chanson-là.
0: Okay,
1: mais là, on top of my mind.
0: Allez. Je comprends. Mais à ce matin, disons, là, aujourd'hui, c'est quoi la chanson que vous aimez plus que les autres, qui vous parle le plus, là.
1: Là, en ce moment, j'ai une chanson que j'écoute vraiment beaucoup, qui s'appelle The Deal de Mitski.
0: Ok.
1: Je sais pas si c'est sur son dernier album ou l'album précédent, mais je l'écoute vraiment très souvent.
0: Donc ça, c'est la chanson du moment.
1: Ça doit être
0: que
1: ma chanson
0: kiffez,
1: du moment.
0: Mais pas de tous les temps. On aura
1: mais
0: bien
1: pas
0: compris.
1: De tous les temps.
0: Pourquoi? Qu'est-ce que vous aimez? Qu'est-ce que vous aimez avec cette chanson-là?
1: En fait, moi, j'aime bien l'univers que Mitski, donc c'est une chanteuse américaine, qu'elle crée en fait dans sa musique. Il y a un côté un peu onirique, il y a une poésie, il y a une espèce de mélancolie comme ça, et en même temps ça change, et c'est très poétique en fait. Il y a quelque chose qui me touche dans sa musique.
0: Vous vous retrouvez en tout cas en son univers musical, quoi.
1: Oui, et puis elle a une très belle voix, et qu'elle va en fait dans des sujets qui sont très deep et très profonds, mais avec beaucoup de douceur.

0: chanson que vous écoutez qui vous met tout de suite de bonne humeur, Estelle?
1: Alors,
0: c'est laquelle?
1: Alors, il y a une chanson d'un groupe qui s'appelle The Darkness, qui s'appelle...
0: Ah bon, déjà dit comme The Darkness,
1: non,
0: a peur. Hein?
1: Alors, non. Le groupe s'appelle The Darkness, oui. Mais la chanson s'appelle I Believe in a Thing Called Love.
0: Ah.
1: Et cette chanson, dès qu'elle me met là, banane, quoi.
0: Ouais, ouais.
1: Elle est tellement...
0: Et Estelle qui chanterait ça, ça donne quoi?
1: Aïe, aïe, aïe. Ça, il faut venir avec moi dans ma voiture.
0: Ah, venez-moi en voiture?
1: Ouais.
0: Dans la salle de ballon?
1: Non. Mais alors, ma voiture, moi, j'aime bien dire que je fais du karaoke.
0: OK.
1: Parce que j'ai ma playlist à fond et que je...
0: Fais attention, balancier au point, c'est bon.
1: Non.
0: Non, ça, vous gagnez le droit.
1: Mais chanter, on peut, non?
0: OK, je sais pas.

0: une chanson que vous écoutiez petite, un titre qui vous ramène tout de suite à votre enfance là et qui vous a marqué à cette époque-là.
1: Je pense définitivement Wonderwall de Oasis.
0: Parce qu'en fait
1: j'avais l'album What's the Story Morning Glory que j'ai écouté en long, en large, en travers.
0: Mon Dieu.
1: Qui était forcément les CD, soit de ma soeur, soit de mon frère, whatever.
0: Ouais.
1: Mais en fait on avait donc un appareil à CD où on mettait les CD à tour de rôle et Wonderwall, vraiment en plus quand c'est sorti, je crois que je devais avoir 3 ans, donc ça tournait en boucle quoi. Enfin,
0: donc
1: ça
0: c'est l'une de vos soeurs qui écoutait ça et par ricochet vous avez été séduite quoi.
1: Oui, en fait, parce que ça passe à la télé, ça passe à la radio, c'était un peu la chanson du moment, j'avais 3 ans. En tout cas, cette chanson-là, et en même temps, enfin, Anything by Britney Spears, je pense.
0: Aussi?
1: Oui, mais j'ai grandi, fan de Britney Spears.
0: Alors, du coup, la colle, c'est, vous êtes plus Baby One More Time ou Oops, I Did It Again?
1: Lucky.
0: Lucky. Oh, ouais, je vois l'actrice d'ailleurs dans le clip vidéo.
1: Exactement. Enfin, tout se rejoint dans tout ça.
0: mais comme quoi les étoiles s'alignent, mais c'est pas possible. Étoile.
1: Ah. Et en plus, elle dit she's so lucky, she's a star.
0: Et moi, je vais suivre Estelle. Allez, mais Estelle l'adolescente justement, qu'est-ce qu'elle écoutait peut-être devant son miroir ou là où elle se mettait pour chanter avec peut-être la brosse à cheveux comme micro ou autre chose.
1: Son voisin.
0: Qu'est-ce qu'elle chantait à ce moment-là?
1: Pas du tout Britney Spears. J'écoutais. Ah. Alors j'ai des goûts très éclectiques.
0: Okay.
1: Si vous n'aviez pas compris.
0: Un peu quand même, oui.
1: Mais en fait.
0: Surprenez-nous encore.
1: Adolescente, j'ai commencé à écouter beaucoup de rock, de métal, de punk, un peu. J'ai eu toutes les périodes.
0: Ok, vous étiez un peu rebelle adolescente?
1: Très, avec la mèche, à lisser mes cheveux, okay.
0: avec le logo type et tout ça.
1: Total look, mais en même temps j'ai eu des phases, donc j'ai eu la période emo, j'ai eu la période punk, j'ai eu la période métal, j'ai eu la période gothique, après j'ai eu une période hippie.
0: Peace and love, sorti de nulle part. Là, on est Janis Joplin à ce moment-là.
1: Mais j'écoutais The Kings, j'écoutais The Beatles, j'écoutais The Turtles, j'écoutais, enfin, rien à voir.
0: Ok. Donc, adolescente, c'est toutes ces phases-là. Il y a pas une chanson en l'occurrence qui revient là, mais c'est toutes ces séquences-là finalement.
1: Oui, en fait, j'écoutais plein de groupes et que j'écoute. Encore maintenant,
0: toujours.
1: En fait, genre My Chemical Romance, The Used.
0: Ouais.
1: J'ai eu des périodes comme ça, des groupes de métal, Parkway Drive, Avenged Sevenfold, etc. Enfin, que j'ai grandi avec. Il y en a que j'ai eu la chance quand j'étais en études de voir en live. Et c'est très spécial. Enfin, je me rappelle quand j'ai vu Parkway Drive en live et j'ai eu la chance de rencontrer le chanteur. Et je lui dis, mais en fait, je vous écoute depuis que j'ai 12 ans. Et que it feels surreal.
0: Ouais,
1: c'est incroyable, en fait, de me dire, moi, une petite fille de Maurice, sur mon caillou là-bas, que j'écoute un groupe que j'ai découvert sur MySpace quand j'avais 12 ans, de me retrouver en France, voir un groupe australien jouer.
0: Exact, ouais.
1: Je me dis, c'est incroyable. Enfin,
0: mais vous réalisez quand vous rencontrez la personne, ça, ou alors c'est comme un rêve, c'est... Quelle sensation vous anime à ce moment-là?
1: C'est très étrange et ça n'a pas l'air réel, en fait. Ça n'a pas l'air réel du tout et c'est un peu, heureusement, j'avais un ami qui était avec moi, qui a pris des photos.
0: Ouais.
1: J'ai une photo, je lui fais un grand câlin. Enfin, c'était tellement, je pense, dans ce moment-là, mon cerveau n'a pas register.
0: Ok. Une chanson par excellence pour faire la fête.
1: Ah, j'aime beaucoup donc l'album Brat de Charlie XCX. J'adore Charlie XCX.
0: Ok.
1: Et son album Brat, je pense, était très dancey, house, etc. Et elle a sorti un album remix de son album.
0: Oui.
1: Et dessus, donc il y a la chanson 365.
0: Ouais.
1: Le remix avec une artiste qui s'appelle Shy Girl.
0: Ok.
1: Et j'adore cette chanson. Moi, je l'écoute quand je sors, je l'écoute dans ma voiture quand je sais que je vais sortir avec mes copines, quand je l'écoute à la gym, je l'écoute quand j'ai juste besoin de me pump up un coup.
0: Ouais, c'est ce titre-là.
1: Et de me mettre un peu dans un party mood.
0: Eh ben, dis donc. Donc, vous la jouez les vendredis, forcément, ou?
1: Ah, vendredi, je travaille, Miguel.
0: Ah, bon, d'accord. Donc, c'est du lundi au vendredi, vous la jouez pour pouvoir.
1: Oui,
0: aller
1: me
0: bien,
1: mettre
0: quoi.
1: Dans l'esprit. En fait, il y a un code que je vais voler à une personne que je ne citerai pas, qui m'a dit, et je me dis, mais c'est tellement vrai, quand on travaille les week-ends, tous les jours sont lundi.
0: Tu m'étonnes.
1: Je me dis, mais c'est tellement vrai.
0: La chanson parfaite pour un karaoké.
1: Alors ça, je dois faire un grand clin d'œil à ma grande amie Sonia Messin, qui est ma copine de karaoké. C'est ma sœur de karaoké.
0: Ok. Et là, vous chantez quoi toutes les deux ensemble sur le karaoké pour le coup là?
1: It's all coming back to me.
0: No way. Quelle version?
1: Céline Dion.
0: Ah bon, okay. Non mais là, c'est pour me faire plaisir évidemment, mais je suis content.
1: Non.
0: Alors ça donne quoi quand vous chantez It's all coming
1: non,
0: back to me?
1: Non, je dois être avec Sonia.
0: Ah, on va vous sentir ça. Non. Pas pour un petit bout pour moi là, pour faire mon plaisir.
1: Non, pas maintenant.
0: Donc, faudra vous réinviter Sonia
1: avec
0: et vous.
1: Avec Sonia, voilà. En okay. fait, si toutes les conditions sont réunies.
0: Là, probablement, vous pourrez.
1: Oui, parce qu'en fait, on est déchaînés, nous, sur cette chanson.
0: Ok, enfin, d'accord. Ben, j'ai hâte. Alors, prochain passage radio, là, on aura du It's All Coming Back to Me Now avec Estella Semillante et Sonia Messi.

0: On passe à votre mini portrait chinois, Estelle. Si vous étiez une œuvre de Shakespeare, parce que je sais que vous aimez beaucoup le théâtre, la littérature anglaise, donc Shakespeare reste une référence. Vous avez joué dans Hamlet il n'y a pas longtemps. S'il fallait choisir une œuvre de Shakespeare, vous seriez laquelle?
1: Roméo et Juliette. Parce que c'est ma première, ma real first exposure.
0: Okay.
1: Ça a été le film de 96 avec,
0: ah oui.
1: Avec Leonardo
0: DiCaprio, Claire Danes.
1: Exactement.
0: Tout ça,
1: ouais. Et en fait, ça a été la première fois que j'ai rencontré Encounter Shakespeare, quoi. Mmh. Enfin, c'est ce film-là.
0: Ouais.
1: Et encore une fois, j'étais très jeune, hein. 96, d'accord. J'avais 2 ans.
0: Et c'était
1: quand
0: une version
1: sorti,
0: quand même.
1: Mais je l'ai vu il y a plus d'un,
0: aussi,
1: très
0: quoi.
1: Revisité,
0: ouais.
1: Mais quand même, j'ai dû le voir très très jeune. J'avais peut-être 9 ans, 10
0: d'accord,
1: ans.
0: D'accord.
1: Et ensuite, ma deuxième référence de Shakespeare, c'est Hamlet, mais la version des Simpsons, quoi.
0: Ok. Ouais.
1: Rien
0: ouais,
1: à voir.
0: Deux mois.
1: Mais en fait, tout ça pour dire que moi, j'ai rencontré Shakespeare via pop culture.
0: Mmh.
1: Et que je pense que c'est important aussi ce détour-là, parce que en fait, des auteurs comme Shakespeare ou des œuvres très classiques comme ça, ça peut être un petit peu
0: un frein finalement.
1: Un frein,
0: ouais.
1: Parce qu'on se dit c'est inaccessible, mais en fait, c'est des histoires qu'on a encounter déjà dans nos vies, quand on regarde la télé, dans les chansons, et c'est des choses qui reviennent et c'est des histoires qui sont tellement intemporelles au final.
0: Si vous étiez une couleur, Estelle?
1: Le violet.
0: Pourquoi?
1: Le violet parce que c'est une couleur un petit peu, un peu sadness, un peu joy.
0: Ouais.
1: Un peu, c'est associé souvent, ça dépend. Des fois, c'est associé à la mort, des fois, c'est associé à la richesse, des fois, c'est associé à la folie. Ça dépend dans quel contexte on le met.
0: Ouais.
1: Mais c'est quelque chose qui reste un petit peu... Je ne sais pas comment expliquer, mais... Moi, c'est une couleur qui me fait du bien.
0: D'accord.
1: C'est une couleur qui me fait du bien, justement, je pense, parce que, dépendant de son contexte, elle peut dire plein de choses.
0: Mm-hmm. Et si vous étiez une chanteuse, vous auriez
1: été
0: qui?
1: Si j'étais une chanteuse, j'aurais été Britney Spears.
0: Tu m'étonnes. Bon, le choix, c'est Lucky. À faire un remake, en tout cas, de la chanson, quoi. Hein.
1: Non, je pense que, en fait, de un, parce que j'ai grandi avec Britney Spears, mm-hmm. pour moi, c'est évident, mais parce que, she has been through so much.
0: Ouais.
1: Et que elle est vraiment le blueprint de tout ce qui se fait en termes de produits pop.
0: Mmh. Elle
1: a été vraiment un trendsetter sur beaucoup, beaucoup de choses.
0: Ouais. Et que, dans les moments les plus joyeux réussis, comme la descente aux enfers.
1: 100%, et je pense qu'elle est à la fois un blueprint, comme elle est un cautionary tale, au final, de ce que tout ça peut faire.
0: Mmh.
1: Et je me dis, mais aujourd'hui, cette femme, elle mérite juste de vivre sa vie en paix, en fait. J'ai lu son livre, qui est très poignant. Moi, il y a des chapitres qui m'ont fait pleurer.
0: Mmh.
1: Parce que je pense que, en fait, on ne se rend pas compte, quand on est fan, ou quand on ne se rend pas compte du poids que c'est, en fait. Du poids que c'est, et que c'est quand même une personne qui, depuis qu'elle a 8 ans, 9 ans, elle travaille.
0: Tout à fait.
1: Elle travaille et elle est provider pour sa famille depuis qu'elle est enfant.
0: Mmh.
1: Et que, qu'est-ce que ça représente, ça? Qu'est-ce que ça représente, de grandir in the public eye? Qu'est-ce que ça représente de jamais avoir un moment à soi en paix, sans avoir, en plus, à l'époque, des années 2000, etc., paparazzi culture, de pas pouvoir vivre en paix et de pas avoir de intimacy, de privacy, de pas pouvoir, en fait, vivre sa vie normalement. Mais ça, c'est normal, en fait, que ça prenne un peu une charge sur la santé mentale de la personne, et qu'aujourd'hui, j'espère qu'elle se sent mieux et qu'elle vit sa vie tranquille. Voilà.
0: Estelle, merci d'avoir répondu à nos questions, de vous être prêtée à cet exercice, à ce jeu, à cette activité avec nous. On rappelle peut-être votre actualité. Est-ce que vous nous préparez des nouvelles choses pour bientôt, là, vous, sur scène, je veux dire?
1: Oui, mais j'ai pas le droit de dire, donc non.
0: Ah bon, d'accord. C'est bon,
1: non,
0: on s'arrête là?
1: Mais au niveau du Codan Center, obviously, on a une grande... on a encore beaucoup de surprises des 30 ans du Codan, tout ça, qui arrive avec les festivités qui vont arriver en fin d'année.
0: Mmh. Ah ben écoutez, on vous souhaite le meilleur, chère Estelle. Encore une fois, bon dimanche à vous.
1: Merci Miguel,
0: aujourd'hui
1: bon dimanche à tout le monde.
0: Aujourd'hui, vous ne bossez pas surtout.
1: Non.
0: Allez, profitez de ce dimanche. À très vite sur Radio One.
1: Merci.

Le temps d'une chanson, c'est fini pour ce dimanche. Merci aux invités. Merci à Yann et Arnaud pour les prises de son et la réalisation technique. À venir, le journal avec l'équipe de la rédaction. Et moi, je joue les prolongations. Je vous retrouve pour la suite sur Radio 1. Agréable dimanche à vous. Et si vous êtes à table, excellent appétit.

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0: samedi et dimanche à vos Radio 1, il est midi. L'heure de s'informer, place au journal, présenté par Rodney Pierre-Louis. Rodney, bonjour.
1: Bonjour Miguel, bonjour à tous.
0: Les titres de cette édition.
1: Phoenix Maiden Cup 2026, Future Swing par grand favori, Rapidash et Good Council représentent de sérieux atouts pour Subiraj Gajadhar. L'effervescence monte au Champ de Mars. Les turfistes affluent depuis ce matin. Les pronostics vont bon train avant le grand départ à 15h20. Canute Gros Caillou, un homme de 27 ans, succombe après un violent accident. Deux blessés graves dans un état préoccupant selon la police. El Niño et la Gen Z, une anxiété climatique s'installe chez les jeunes. Entre préoccupations légitimes et volonté d'action, la jeunesse mauricienne se trouve en première ligne. Et puis l'actualité à l'étranger, Indonésie, 6 aéroports fermés après l'éruption de l'Anak Krakatoa. Plus de 200 vols et 20 000 passagers affectés. Voilà l'essentiel de ce midi. Bienvenue dans ce journal. La Phoenix Maiden Cup s'annonce très disputée ce dimanche au Champ de Mars. 12 chevaux de qualité seront en lice sur les 2400 mètres avec notamment Future Swing, le grand favori de l'épreuve. L'écurie Subiraj Gajadhar compte également sur Rapidash et Good Council, tenant du titre, tandis que Selukwe et Superior Force tenteront de jouer les troubles faits. Rapidash effectuera ses premiers pas sur cette distance. Superior Force arrive avec 3 victoires consécutives et bénéficiera de la monte de Manuel Nunes. Une course très disputée en perspective. Des détails avec Nicoletta Estasi-Sandian.
2: La Phoenix Maiden Cup réunira un plateau relevé ce dimanche avec plusieurs chevaux qui se détachent sur le papier. Future Swing demeure le favori de la course. Ce véritable stayer compte 7 victoires sur des parcours allant de 1600 à 2500 mètres et a évolué contre les meilleures stayeuses de sa génération en Afrique du Sud. Il devrait toutefois se méfier de Rapidash, présenté comme son principal adversaire. Celui-ci découvrira les 2400 mètres mais reste sur les derniers retranchements de Tamarisk Tree dans les Supertoot Golden Trophy. Good Council, vainqueur de l'édition de 2025, n'a pas brillé depuis. Du côté de Selukwe, les attentes sont plus mesurées après des performances décevantes. Superior Force reste, lui, sur 3 victoires consécutives. Il découvrira également les 2400 mètres et bénéficiera de la monte de Manuel Nunes, ce qui pourrait lui permettre de jouer les troubles faits.
1: Et vous l'avez compris, l'effervescence est à son comble dans la capitale depuis 10h ce matin. Les turfistes affluent vers le Champ de Mars pour ne rien manquer de ce grand rendez-vous hippique. Beaucoup sont arrivés tôt afin de s'assurer les meilleures places, mais aussi pour recueillir les derniers tips avant les courses. Ils viennent des quatre coins de l'île et même de Rodrigue. Nicoletta Estasi-Sandian est allée à leur rencontre pour leur parler de leurs pronostics. Écoutez.
3: Non, moi, sur Rodrigue, c'est pas vraiment une... Pour une gate médiane, c'est une tradition ça. Tous les derniers, je vais une gate médiane. Future Swing. Vous pensez Future Swing pour gagner.
4: Donc, pourquoi vous pensez-vous?
3: Parce qu'il aime le meilleur stayer. Vers des sauces, d'après moi, selon moi.
5: Ça pour gagner ça? Superior Force. Moi, je pense à moi. Joker bon, c'est pas si beau.
4: Et comment ça vous sentez au gate médiane
5: aujourd'hui? Nulle part. Bien loin. Je ne peux pas faire de personne, moi. Quand je suis allé à mon journal, c'est qu'ils m'ont trouvé. Peut-être un espoir qu'il y a dedans.
4: Tu écoutes ça ou sorti ou gagner de médailles aujourd'hui?
5: Moi, je dois encore.
4: Donc, si pas Gajadhar, qu'est-ce que vous pensez pour gagner?
5: Pour ça, Fukun.
4: Donc, le qui vous pensez pour dire ça?
5: Non, moi, je ne peux pas de voir qui. Vraiment, c'est trop. Alors, un encadé là.
6: Moi, pensais, c'est Superior Force. Bien qu'il n'y ait pas de Fukun, vous savez.
4: Qu'en pensez-vous de vous gagner? Vous pensez
6: bien préparé? Il est bien préparé et à chaque fois, il galope, il gagne, il gagne avec facilité.
1: Rendez-vous donc à 15h20 pour le grand coup d'envoi de ce Maiden de 2026. Hervé Rohan Mathieu, âgé de 27 ans et habitant Montplaisir à Pamplemousse, a perdu la vie dans un accident de la route tôt ce dimanche matin. L'accident s'est produit entre Canotte et Gros Caillou, peu avant les voies d'accès menant à Saint-Martin et Albion. Deux autres personnes ont été grièvement blessées et transportées à l'hôpital. Leur état de santé est jugé très sérieux. Selon les premières informations, les occupants du 4x4 revenaient d'une fête organisée à Petite-Rivière. Le véhicule se dirigeait vers Bambou à vive allure lorsque le conducteur aurait perdu le contrôle avant de percuter un poteau en béton du CEB. Une enquête policière a été ouverte afin d'établir les circonstances exactes de l'accident. Le détenu Andri Ferdinand, âgé de 23 ans, qui s'était évadé du poste de police de Trou-de-Douce le 3 septembre dernier, a été retrouvé hier matin. Il a été arrêté par les membres de la DCIU Sud au domicile de son oncle à l'escalier. Il a ensuite été remis à la police de Trou-de-Douce. Andri Ferdinand a été ensuite placé en détention au Moka Detention Center. Le détenu s'était échappé alors qu'il se trouvait dans la salle d'enquête menotté et sous la garde d'un policier. Il avait pris la fuite en direction de la plage avant de disparaître. Et puis un jeune homme de 22 ans a été arrêté hier soir lors d'une opération de l'ADSU, une perquisition menée vers 19h40 à son domicile à Brisé-Verdière a permis de saisir 681 grammes de cocaïne et 323 grammes d'une substance soupçonnée d'être du crystal meth ainsi qu'un téléphone portable. Le suspect a été placé en détention. Il est provisoirement accusé de possession de drogue dangereuse en vue de leur livraison avec une allégation de trafic. El Niño, un phénomène mondial qui suscite non seulement l'intérêt des jeunes Mauriciens, mais les inquiète également, alors que Maurice traverse déjà une période difficile concernant ses réserves en eau. La station météo de Maurice a émis un communiqué en août sur l'amplification d'El Niño, réuni hier au Rajiv Gandhi Science Center dans le cadre de la Local Conference of Youth. Les jeunes ont échangé sur le changement climatique. Ils se disent directement concernés par El Niño qui aura un impact direct sur la sécurité alimentaire, entre autres facteurs qui façonnent leur avenir. Des détails avec Shriya Sonassi.
2: Andrew Julie, élève en grade 13, évoque l'incertitude quant à l'avenir des jeunes face aux effets d'El Niño à travers le monde.
7: Et on le ressent surtout chez la Gen Z, que c'est nous qui sommes en train de payer un petit peu le prix des actions de ceux qui sont venus avant nous. On a cette anxiété, cette peur, comment on est supposé avoir un futur, comment on est supposé travailler si plus de forêt, il n'y a plus rien.
2: Krishni Adnarenapadou de l'entreprise Social Climate Justice Compact dresse un parallèle entre les inondations meurtrières au Népal et les avertissements ignorés des scientifiques.
8: À la question qui nous impose, nous, c'est aussi pas ce qui fait

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1: Capable, bisel, se fichette au niveau l'artère.
2: El Niño qui réapparaît tous les deux à 7 ans s'annonce particulièrement violent cette fois-ci. Bien que le changement climatique et El Niño soient deux phénomènes distincts, la jeunesse mauricienne s'interroge comment notre état insulaire fera-t-il face à la force de la nature.
3: Et puis tout à fait autre chose, artiste de rue, c'est de cette façon que se présente Nick Koublal, âgé de 39 ans. Il pratique l'art du busking qui consiste à performer une forme d'art dans la rue au Victoria Urban Terminal hier après-midi avec sa guitare. L'artiste évoque le regard des autres et les défis auxquels il fait face alors qu'il est un artiste enregistré par les autorités. Écoutez le témoignage de Nick Koublal, auteur, compositeur et interprète qui dit vivre au jour le jour grâce à ce qu'il gagne à travers le busking. Il est au micro de Shri Yasonassi.
4: C'est le regard des gens souvent. Et Manjimoun prend ça pour nous dire nous pouvons demander s'arrêter. Au fait, nous ne pouvons s'arrêter personne. C'est juste ce qu'il nous peut faire, nous, là, parce qu'il nous peut dans aucune plateforme qui propose nous à faire nous, là, donc nous faire l'île au chemin. Et Manjimoun qui passait, ben, c'est trouvé qui nous travaille, qui nous paye de nous autres livres, quelque chose, parce qu'on va mettre quelque chose dans le blog, parce qu'on ne va pas mettre dans ici pour être comme ça. Mais en tout cas, nous ne pouvons pas mendier personne, non, loin de là. Moi, on est tout connu pour vous cacher de filière, non, on est pour ces politiques de l'autruche, on est. Mais il y a plus aussi pour le monde de l'or aussi. Pas un artiste qui n'a talent, pas facile, à moins qu'ils étaient dans un backing.
5: Et à midi 11, pour la suite du journal, Rodney, direction l'Indonésie, 6 aéroports fermés après l'éruption du Lanak Krakatoa.
3: Effectivement, les autorités indonésiennes ont suspendu ce dimanche les activités de 6 aéroports cette éruption du volcan situé à plus de 150 km de Jakarta. Parmi les aéroports concernés figure celui de Jakarta ainsi que 3 autres aéroports de la capitale, les aéroports internationaux de Bandung et de Radin, près de Bandar Lampung à Sumatra sont également concernés. Le ministre des Transports a annoncé ces mesures lors d'une conférence de presse. Peu après, l'aéroport international de Jakarta a indiqué que la suspension des vols serait prolongée jusqu'à 17h30, heure locale. Plus de 200 vols et quelques 20 000 passagers sont déjà affectés par cette perturbation. Voilà, nous sommes arrivés à la fin de cette édition. Merci de l'avoir suivi.
5: Merci beaucoup, Rodney et Pierre Louis. À venir, le journal des sports sur Radio 1.
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1: Le sport, oui, l'hippisme surtout, oui. Pour tout de suite avec l'incontournable Andy Bignou, une journée très spéciale. Bonjour Andy.
2: Bonjour Miguel, cette 15e journée en ce dimanche 6 septembre, une journée sous le signe de la Phoenix Maiden Cup. Cette course disputée, qui sera disputée à 15h20, course de groupe 1 avec 11 partants, le sujet de notre édition de la mi-journée. Mais ça démarre dans 1 minute 30, The Moments Trophy, 1650 mètres, 0,26 pour la valeur des 7 partants. La Vacanti, c'est le numéro 1. Il a été très joué de l'écurie Orvin Nagadou. On salue le retour de Brandon, lui, qui sera sur le dos de la Vacanti. Brand New World, il reste sur une victoire. Il avait causé la surprise. C'était le 23 mai dernier de l'écurie Samraj Mahadia avec Raj Urawan. Le 3 Indigenous parmi les favoris de cette course de l'écurie Aqua Stallion avec Pierre Cornéofa. Le 4, c'est Lomu de l'écurie Vicky Rui associé à Dennis Schwartz. Le numéro 5, Grande Rosalie de Pritam Debi avec Dinesh Souffle. Le 6, Cloud Seed de l'écurie Siudial avec Brandon Ecroignol. Le 7, Malinois de l'écurie Vincent Allette avec Chumman Ansel. Deux favoris qui se distinguent dans cette épreuve, la Vacanti qui d'habitude prend un départ assez lent, on verra son comportement avec Brandon Nuit qui est venu spécialement là pour ce week-end et déjà en selle maintenant on le voit bien présenté aussi, la Vacanti sera le dernier à intégrer le couloir.

0: Numéro 6, Indigenous, le favori de l'épreuve puisqu'il reste sur une très belle victoire le 25 juillet dernier. Il a eu le repos qu'il faut pour se reprendre, quelques très bons galops aussi et il a la confiance de son entourage, surtout Pierre Cornet. D'autres chances aussi pour le 4, Lomu, très joué la dernière fois mais il avait un peu déçu quand même. Il avait terminé 4e. On retrouve cette fois-ci Dennis Schwartz sur le dos. Des chances d'outsider peut-être pour Brand New World qui pourrait lancer la course, pourquoi pas, causer une petite surprise avec Rai Jurawan sur le dos. Brand New World est à 570 roupies. On attend toujours la première de l'écurie Sudial, peut-être avec Cloud Seeder, mais c'est quand même un extrême outsider à plus de 17-18 contre 1. Grande Rosalie qui est entrée, Cloud Seeder également là, Malinois, le numéro 7 avec Chumman en selle. 53 kilos pour Malinois. Ce numéro 7, un outsider. Et à chaque journée de la Maiden Cup, un outsider passe toujours. J'aurai plus de 2500, 3000 roupies. ça peut démarrer. Déjà dans 20 moments trophy. Le Grillomou qui est entré. Reste plus que le numéro 1. La Vacanti, on surveille son départ. Les 7 partants qui vont s'élancer, 1650 mètres à parcourir. Von Moments Trophy, ils sont partis. Et un mauvais départ, comme d'habitude, pour la Vacanti qui va essayer de recoller au peloton. C'est Cloud Seeder qui est très sollicité par Brendan Ecranier pour prendre le commandement. Il y a le gris Lomu qui s'amène juste à l'extérieur. L'un des favoris Indigenous et troisième Malinois qui reste à la corde. Juste dans son dos, on retrouve Grande Rosalie. Ensuite, le numéro 2, Brand New World. Et le 1, la Vacanti. On essaye de négocier le virage, ça va très vite quand même avec Cloud Seeder et Brandon Equania. Lomu qui reste en deuxième position juste à côté, n'a pas trouvé la corde et juste derrière il y a Indigenous avec Pierre Cornoff, Grande Rosalie, Brand New World, Malinois et la Vacanti qui refait un peu de chemin pour recoller à ce peloton mené toujours par Cloud Seeder. Nous sommes en descente, Cloud Seeder compte une longueur et demie d'avance sur le numéro 4 à Lomu avec Dennis Schwartz, Indigenous qui a une très bonne course juste derrière lui, Grande Rosalie, Brandon New World, ça n'a pas changé, Malinois qui précède, la Vacanti qui commence à progresser avec Brandon lui à 600 mètres de l'arrivée, Cloud Seeder à l'outside qui est toujours en tête mais sous la menace de plusieurs coursiers comme Indigenous ou encore le gris Lomu qui s'amène, la Vacanti qui est déjà en quatrième position à 400 mètres avec Brandon lui, c'est Lomu pour l'instant qui a l'avantage en entrée de ligne droite, voilà qu'Indigenous arrive juste à côté, ils sont trois sur la même ligne avec la Vacanti dans le jeu également. Indigenous maintenant qui domine Lomu avec la Vacanti à l'extérieur avec Brandon lui. Indigenous, Lomu qui fait de la résistance avec Dennis Schwartz et qui repart, qui a encore du champ. C'est le numéro 4, Lomu qui va s'imposer devant Indigenous, la Vacanti et Grande Rosalie, le numéro 4. Lomu qui s'impose côté à 350 roupies. Pour la joie des turfistes, avec une belle prise de côte, le numéro 4, Lomu s'impose, le gris de Vicky Rui, avec Dennis Schwartz en selle, il s'impose dans 20 Moments, Trophy 1650 mètres, ce 0,26, bon, lui il avait couru quatrième la dernière fois, il avait un peu déçu son entourage, mais il est revenu cette fois-ci. Il a suivi, il a pisté Cloud Seeder et en entrée de ligne droite, il a même résisté à Indigenous et la Vacanti. Voilà Miguel pour cette première épreuve. Le 4, Lomu s'impose et on se retrouve à 12h50 pour la deuxième.
1: Le ton est donné, merci, oui. À tout à l'heure. Cher Andy, à suivre le journal des sports avec Rodney Pierre-Louis.
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1: Tout le sport avec Rodney Pierre-Louis. Rebonjour Rodney.
5: Rebonjour Miguel. Et forcément, nous parlons hippisme pour démarrer avec quand même le Champ de Mars qui accueille cet après-midi la Phoenix Maiden Cup 2026. Cette course de groupe 1 sur 2400 mètres est prévue à 15h20. Future Swing sera donc le grand favori de ce jour pour cette Maiden, alors que le tenant du titre, Good Council, Bounce Back, c'est Luque, Superior Force et Palermo figurent parmi les principaux prétendants. Le Mans en accueille depuis ce matin le festival Casse-Confit pour célébrer les 40 ans de la Fédération Mauricienne de Triathlon. L'épreuve phare combine 1500 mètres de natation, 50 km de vélo et 12 km de trail. Plusieurs autres compétitions sont également au programme. Jour historique pour la QR Waves qui reçoit les Orlando Pirates d'Afrique du Sud cet après-midi à 15h30 au stade de Côte d'Or en allée du premier tour préliminaire de la Ligue des Champions africaines. Ce sera la toute première confrontation entre les deux équipes et le premier rendez-vous continental de la QR Waves face à un adversaire sud-africain. Nous écoutons justement l'entraîneur de la QR Waves, Jérôme Thomas, qui est au micro de Fabien Hector.
6: Et cardiaque et nous dernier séance d'entraînement une bien passée avant le match de demain. Et nous sommes très motivés et surtout nous mettons en place un aspect tactique, comment nous parle le match. Et même si nous connaissons une forte position en face de nous demain, et nous sommes joueurs prêts pour donner les meilleurs des autres. Et voilà, nous invitons les supporters Mauricien, les supporters à la CUR, et de venir en nombre pour comme si motiver les joueurs pour qu'on pousse l'équipe vers l'avant pour qu'ils puissent faire une bonne performance demain.
5: Et le club sud-africain vainqueur de la compétition en 1995 par favori, mais l'entraîneur de cette formation sud-africaine, le Marocain Abdeslam Ouadou, a dit prendre son adversaire très au sérieux. Nous l'écoutons toujours au micro de Fabien Hector.
6: So the preparation of the game went very well. The welcome here in a fantastic country was perfect, and thanks for the warm welcome. And we are expecting, of course, a difficult game, you know, against a team who have been champion in the country. For us, it's important to take seriously that game and not to misunderstand any teams in that group. You know, the Champions League is something special. People are playing with the motivation, they're playing with the fighting spirit. So hopefully, we're coming here with a lot of ambitions, but in the same time, to work hard and to make a result here.
5: Football en Angleterre, deux rencontres de Premier League prévues aujourd'hui. Everton reçoit Manchester United à 17h avant le choc Arsenal-Chelsea à 19h30. Trois matchs au programme en France, trois à Strasbourg à 17h, Angers-Rennes à 19h15, puis le choc Marseille-Paris FC à 22h45. L'OM veut se relancer après sa défaite face à Monaco. Et puis Formule 1 pour terminer, le Grand Prix d'Italie se dispute aujourd'hui à 17h. À Monza, Pierre Gasly partira en pole position devant George Russell, Ferrari avec Charles Leclerc et Lewis Hamilton en deuxième ligne, espère briller à domicile. Voilà, nous sommes arrivés à la fin de ce journal des sports. Miguel, c'est à vous.
1: Pour la suite, c'est tout à
5: fait. Dire le club.
1: Ah bah écoutez, chasser le naturel, il revient au galop, justement, c'est l'actualité d'aujourd'hui. Vous reviendrez à 13h pour le prochain point sur l'actu. Merci Rodney, merci. À tout à l'heure.
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nouvelles du temps ce dimanche. Situation générale, des nuages venant de l'Est influenceront le temps local par moment. Prévision pour les prochaines 24 heures, mi-couvert à parfois nuageux dans l'après-midi avec de la pluie occasionnellement. La température maximale, elle, sera de 22 à 24 degrés sur les hauteurs et entre 26 et 29 degrés sur les régions côtières. Période nuageuse cette nuit et demain matin avec des averses principalement sur la moitié est de l'île et sur les terrains élevés. Des poches de brouillard sont aussi attendues à certains endroits. Pour ce qui est des températures minimales cette fois, entre 15 et 17 degrés sur les hauts et entre 19 et 21 sur les régions côtières. Le vent, lui, soufflera de l'est-sud-est à environ 15 km/h, devenant variable par moment. La mer agitée au-delà des récifs avec des houles du sud-ouest de l'ordre de 2 mètres. Marée haute à 21h49 et demain à 11h42. Marée basse à 16h49 et demain à 4h56. Le soleil ira se coucher aujourd'hui à 18h02 pour se lever demain lundi à 6h13. Et puis ces infos supplémentaires, là, un front froid suivi d'un fort anticyclone s'approche des Mascareignes par le sud-ouest et influenceront le temps local à partir de mardi. Ce mardi 8 septembre, des nuages associés au front froid occasionneront un temps pluvieux. Donc mardi, par la suite, le fort anticyclone provoquera un temps venteux et froid sur l'île. Des rafales de l'ordre de 75 km/h sont prévues dans les endroits exposés. Il y aura aussi une baisse relative d'environ 3 degrés de la température pendant la journée. Vous êtes prévenus. De plus, des houles énergétiques générées loin au sud-ouest des Mascareignes se rapprochent progressivement de notre région et provoqueront une mer très forte et houleuse dès mardi matin toujours. Ces houles provoqueront des raz-de-marée, surtout à l'heure des marées hautes, et pourraient provoquer des inondations côtières sur les zones côtières de basse altitude à l'ouest et au sud de l'île. Voilà donc pour les infos météo.

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1: Les avis de DCDC de Monsieur Shivanand Lotu. Monsieur Shivanand Lotu, âgé de 55 ans, connu sous le nom de Karan, le convoi quittera le domicile de sa mère, soumettra Lotu à Ramakrishna Mission Road, Saint-Julien, aujourd'hui à 15h pour se rendre au crématorium de Saint-Julien d'Hautement. Décès de Monsieur Sondeo Bemo Nako. Monsieur Sondeo Bemo Nako, âgé de 71 ans, connu sous le nom de Daneshwar, le convoi quittera son domicile à Branch Road, Kewalnagar, Belle-Rive, aujourd'hui à 14h pour se rendre à l'incinérateur de Beauchamp. Décès de Monsieur Keshwar Rungen. Monsieur Keshwar Rungen, âgé de 68 ans, connu sous le nom de Arya Rungen, le convoi quittera son domicile à Gaëtan Duval Street, Kirpip, aujourd'hui à 14h30 pour se rendre à l'incinérateur de Solferino Vacquois. Décès de Madame Prabha Chuni. Madame Prabha Chuni, née Randia, âgée de 50 ans, connue sous le nom de Prema. Le convoi quittera le domicile de son époux, Sanjay Chuni, à Route Royale Pellegrin, Sébastopol, aujourd'hui à 14h, pour se rendre au crématorium de Montida. Décès de Monsieur Varden Sukramanian. Monsieur Varden Sukramanian, âgé de 57 ans, connu sous le nom de Sunil Pusari. Le convoi quittera son domicile au numéro 83, Beethoven Street, résidence Richelieu, Petite Rivière, aujourd'hui à 16h, pour se rendre au cimetière Saint-Georges, Petite Rivière. Décès de Monsieur Narendut Delou. Monsieur Narendut Delou, âgé de 69 ans, connu sous le nom de Amarnath. Le convoi quittera le domicile de son fils Kewal Delou à Aléjac l'Escalier, demain 7 septembre à 11h, pour se rendre au crématorium de Bassin-Karang l'Escalier. Et décès de Monsieur Rajkumar Ankur. Monsieur Rajkumar Ankur, âgé de 69 ans, connu sous le nom de Sunil. Le convoi quittera le domicile de son épouse Ansuya Ankur à Flamboyant Street, Noce de Cana, Rivière du Rempart, demain 7 septembre à 10h pour se rendre au crématorium de Haute-Rive. Radio One présente ses sincères condoléances à toutes ces familles endeuillées.
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Five Stars et Coldplay sur les ondes de Radio 1. Et ben voilà, vous l'aurez compris, je joue les prolongations aujourd'hui, en ce dimanche. Mingalo micro jusqu'à 15h et c'est Prashant qui m'accompagne à la technique. Alors Sky Full of Stars, Coldplay, ça me fait penser à The Prophecy qui, il y a quelques semaines, nous disait dans l'émission Le Temps d'une Chanson que Coldplay fait partie, en tout cas, des artistes qu'il aime, qu'il apprécie. Donc, pourquoi pas un jour une collaboration, hein? Il est permis d'y croire, il est permis de rêver. Et j'embrasse d'ailleurs Mervyn Kelly au passage, s'il nous écoute en ce moment, et tout le groupe aussi. Ravi, en tout cas, d'être des vôtres. Comment se passe le dimanche? Pour vous, à la maison, c'est sans doute l'heure du repas. Je vous souhaite un excellent appétit. Qu'il soit encore, puis cuit encore, puis mijoté. Eh bien, on vous accompagne aujourd'hui encore. On est ravi. Alors, pourquoi Miguel au micro alors que Tati Lou d'habitude vous accompagne? Tati Lou est là hier. Allah il a. Et j'en profite pour lui souhaiter un happy, happy birthday à Luana, bien sûr, en lui souhaitant le meilleur, que du bon. Et si on rate son anniversaire, il y a ce qu'on rattrape de Zodi, hein, à lui mettre un message sur ses réseaux sociaux. Et elle a pris ses quelques jours de congé, elle a bien raison, il faut qu'elle pense à elle et qu'elle en profite. Surtout, du coup, c'est un peu mon cadeau d'anniversaire à Luana aujourd'hui. Donc je l'embrasse en lui souhaitant de bien bien s'amuser. Et encore une fois, un happy birthday à ce sacré bout de femme, nous Queen Lusa. Donc on l'embrasse bien bien fort. Et pour rythmer tout ça, Prashant, qui te dit un petit Shakira l'orgueil. Allez, vous vous souvenez bien comment business, ça nous ramène à des souvenirs de Coupe du Monde aussi, aux côtés de Burna Boy. 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

0: Mauvais Tizoué. En attendant le clip, ben vous appréciez la chanson sur les ondes de Radio One. Les garçons qui viennent du Nord étaient venus partager cette toute dernière création dans nos locaux il y a quelques semaines maintenant. Pub et à tout de suite.
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0: prévoit du temps pour ceux qui iront à la plage cet après-midi. Mi-couvert à parfois nuageux avec même quelques gouttes de pluie, annonce Météo Maurice. Pour les températures, eh bien les maximales sur les régions côtières entre 26 et 29 degrés, les minimales entre 19 et 21. Et pour ce qui est du soleil, il ira se coucher à 18h02. Alors, sur un rapide tour de l'île, sachez que dans le nord, Grand B, Grand Gaube, il fait 27 en ce moment. Du côté de Souillac dans le sud, 27 aussi. Aumorne, 28. Flic-en-Flac, 28. Si vous êtes du côté de Belmar, 26 degrés au compteur. Belle journée à vous.
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0: Et à suivre surtout avec l'expertise de notre ami Andy Biniou. Andy, alors les choses sont bien entamées là pour cette journée de Médène.
3: Ah, c'est vrai que ce départ de The Moments Trophy, ça a lancé les hostilités avec la victoire du 4, Lomu, dans la première course. Le 3, Indigenous pour la deuxième place. Le numéro 1, La Vacanti. Et le 5, Grande Rosalive, Phoenix Panaché Trophy. C'est la deuxième course, Miguel, sur 1450 mètres. Benchmark 41, et il y a de la valeur. Pas un coursier à plus de 8 contre 1 dans cette course, c'est dire le champ, la compétition. Même le numéro 1, c'est Warbud de l'entraîneur Jevina Water avec Grant Van Niekerk, le 2 Tsunami Warning d'Aqua Stallions avec Pierre Cornéhofe, le 3 c'est Ico Ico, représentant de l'écurie Fukun avec Manuel Nunes, le 4 Ibele de Vincent Allette, l'entraîneur avec le jockey Ryan Curatolo, le 5 c'est Zakato de l'écurie Orvin Nagadou avec Brandon Lui, et le 6 Boomtown de l'écurie Gajadar avec Dinesh Souffle. Beaucoup de jeux sur ce numéro 6, Boomtown, qui se dégage quelque peu en favori de l'épreuve, même si ce champ reste assez relevé. Il monte de catégorie, Boomtown, qui reste victorieux, c'était le 8 août dernier, il y a quelques semaines. Mais attention au numéro 1, Warbud, qui devrait lutter aussi pour le commandement de cette course avec Grant Van Niekerk. Couloir numéro 2 pour le numéro 1, Tsunami Warning, qui connaît quand même une très belle accélération en ligne droite d'habitude. Il reste sur 3 deuxième places, Tsunami Warning. Il frappe à la porte de la victoire, mais encore aujourd'hui, il faudra le faire. On fait confiance à Pierre Cornéhofe. Le 3, Ico Aiko, reste sur une troisième place. Sa dernière victoire remonte à fin mai avec Manuel Nunes cette fois-ci. Cinquième couloir, il devrait pouvoir s'installer aux avant-postes. Le 4, Ibele, a déçu la dernière fois. C'était le favori. Il termine troisième. Aujourd'hui, un peu délaissé au niveau de la cote. Ce numéro 4, Ibele, est à 7 contre 1, à 750 roupies chez certains. À Bookmaker, le jockey Ryan Curatolo devrait bien le faire sauter de sa sixième ligne. Le 5, c'est Zakato d'Orvin Nagadou, lui coté à 4 contre 1 avec Brandon Lui, d'ailleurs qui a fait 3ème pour son retour au Champ de Mars sur Lava County. Zakato devrait mieux se comporter quand même cette fois-ci. Le dernier à entrer sera Ibele. Voilà, Zakato c'est fait. Warbud, Boomtown, il court en progrès. D'ailleurs, il sera à la corde. Est-ce qu'il pourrait prendre la tête avec Raymond, avec Dinesh Souffle? La dernière fois, c'était avec Raymond Danielson qu'il avait gagné. Ibele, le numéro 4, avec Ryan Curatolo, il refuse d'entrer dans sa stalle. Voilà, c'est fait, à la force des bras pour les hommes de piste. Ils sont plusieurs. Ça, c'est bon, on attend le signal pour lancer le départ de The Phoenix Panaché Trophy. Ça s'agite quand même avec Boomtown et Ico Ico. Et les six coursiers qui s'élancent, un bon départ pour le numéro 1, Warbud avec Grant Van Niekerk. Ibele est également là, le numéro 4. Ibele, Warbud, le favori Boomtown, s'approche Aiko Aiko à flanc de peloton. Il a à son intérieur le numéro 2, Tsunami Warning, et finalement Zakato. En montée désormais, c'est le numéro 1, Warbud, toujours en tête, en deuxième position, le 4, Ibele. Aiko Aiko trouve un bon dos en Ibele. Devant lui, il est précédé CD du numéro 6 Boomtown, et derrière Pierre Kornoff qui pilote Tsunami Warning et Zakatou juste à côté. En descente désormais, Warbird côté à 4 contre 1, il est toujours en tête. Ibélé qui court quand même en dehors, reste en deuxième position. Manuel Nunes qui a trouvé une bonne place avec Aiko Aiko en 3-4. Boomtown qui progresse à la corde avec Dinesh Souffel, et finalement Tsunami Warning précède Zakatou. Nous sommes au passage de la route maintenant avec Manuel Nunes qui derrière demande l'effort à Aiko Aiko, mais ça n'avance pas trop comme il veut, et que devant Warbird a du champ, Ibélé le menace quand même. Boomtown trouvera l'intérieur en ligne droite, mais pour l'instant c'est toujours le numéro 1 Warbird de l'écurie Jevin Avotor avec Grant Van Niekerk qui s'écarte un peu de cette ligne droite. Boomtown à son intérieur, il y a également la Tsunami Warning, le numéro 2, Boomtown, Warbird maintenant, Boomtown, Warbird à l'extérieur, c'est Warbird qui va s'imposer, il résiste au retour à la fois de Tsunami Warning et Boomtown. Warbird, certes il s'est complètement écarté en ligne droite, mais a conservé l'avantage pour s'imposer, le numéro 1, Warbird, avec Grant Van Niekerk. Warbird, une jument de l'écurie Jevin Avotor. Il conserve l'avantage. En ligne droite, il a bien résisté au retour à la fois de Boomtown ou encore de Tsunami Warning. C'est le numéro 1 qui s'impose, Miguel. Et The Perona Trophy sera à 13h25.
4: Ah ben, tout à l'heure. 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

prochain. Ed Sheeran et Shape of You sur les ondes de Radio 1. J'espère qu'il est agréable votre dimanche. Et pour moi, un plaisir d'être des vôtres. D'ailleurs, merci pour vos petits messages. La diaspora aussi, Mauricienne, qui nous écoute en ce moment. On est ravis d'être là pour vous et avec vous. Et on salue Jean qui nous envoie un petit coucou à toute l'équipe là de Radio 1. Un bonjour à toutes les Mauriciennes et Mauriciens de Lille et aussi de France. Il fait un gros bisou à Sandra de Piton. Ah ben voilà, c'est fait, nous aussi. On vous embrasse Sandra et on embrasse tous ceux qui nous écoutent en ce moment. Si vous plaît manger, ben, nous souhaite de Marie bon appétit. Qui bon béni là. Vous cachez ça avec nous parce que Andy, Prachante et moi, le repas c'est pas pour maintenant. Hein. Donc, allez-y, partagez, faites-nous saliver. Musique sur Radio 1.

0: Merci de choisir Radio One. Bonne écoute, il est 13h. L'heure de s'informer en studio, Rodney, Pierre-Louis. Bel après-midi à vous, Rodney.
1: Bon après-midi Miguel, bon après-midi à tous. La Phoenix Maiden Cup s'annonce très disputée ce dimanche au Champ de Mars. 12 chevaux de qualité seront en lice sur les 2400 mètres avec notamment Future Swing, le grand favori de l'épreuve. L'écurie Gajadhar compte également sur Rapid Ash. Good Council, tenant du titre, Seloukoué et Superior Force tenteront de jouer les troubles faites. Rapid Ash effectuera ses premiers pas sur cette distance. Superior Force arrive avec 3 victoires consécutives et bénéficiera de la monte de Manuel Nunes. Hervé Roanne Mathieu Ross, âgé de 27 ans et habitant Montplaisir à Pamplemousse, a perdu la vie dans un accident de la route tôt ce dimanche. L'accident s'est produit entre Canotte et Gros Caillou, peu avant les voies d'accès menant à Saint-Martin et Albion. 2 autres personnes ont été grièvement blessées et transportées à l'hôpital. Leur état de santé est jugé très sérieux. Selon les premières informations, les occupants du 4x4 revenaient d'une fête organisée à Petite Rivière. Le véhicule se dirigeait vers Bambou lorsque le conducteur aurait perdu le contrôle avant de percuter un poteau en béton du CEB. Un jeune homme de 22 ans a été arrêté hier soir lors d'une opération de l'ADSU. Une perquisition menée vers 19h40 à son domicile à Brisé-Verdières a permis de saisir 681 grammes de cocaïne et 323 grammes d'une substance soupçonnée d'être du cristal meth, ainsi qu'un téléphone portable. Le suspect a été placé en détention. Il est provisoirement accusé de possession de drogues dangereuses en vue de leur livraison avec une allégation de trafic. À l'étranger, l'Iran a revendiqué tôt ce dimanche l'attaque d'un drone naval américain dans la région du détroit d'Ormuz après des frappes des États-Unis contre 3 de ses pétroliers dans le Golfe. Les gardiens de la révolution ont attaqué un navire téléopéré qui tentait de pénétrer dans la zone protégée du détroit d'Ormuz, a écrit l'armée idéologique de Téhéran dans un communiqué cité par la télévision d'État. Voilà pour ce point info. Merci de l'avoir suivi. Le prochain rendez-vous avec l'actualité, ce sera pour 14h.
0: Vous l'avez dit, merci beaucoup, René.
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Harry Styles sur votre radio. Excellent dimanche, Miguel, avec vous aujourd'hui jusqu'à 15h. Et pour ceux qui se poseraient la question, mais quand Tatilou était, Tatilou peut fêter son anniversaire. Là, il a. C'était hier. Et encore une fois, on lui souhaite le meilleur. D'ailleurs, Christine Ramji, Roméo nous envoie un message pour souhaiter un happy birthday à Tatilou. Et bien voilà, c'est fait, c'est transmis. Et on l'embrasse bien fort en lui souhaitant de bien s'amuser. D'ailleurs, hier, Luana fêtait son anniversaire, mais pas seulement. On a une ancienne de la radio, Franchette, si elle nous écoute en ce moment. On l'embrasse, Franchette, à la retraite aujourd'hui, mais qui a été quand même à Radio One pendant de longues, longues années. Elle aussi, elle a célébré hier son anniversaire, donc je l'embrasse bien, bien fort. Et tout le monde qui peut célébrer son anniversaire pendant ce week-end, eh ben, on vous souhaite le meilleur. Prachante, c'est pas ton anniversaire. Aujourd'hui, demain, non, après-demain, non, non. Fini par célébrer. Prachante qui m'accompagne, évidemment, à la technique. Il est là depuis ce matin. Depuis très très tôt, notre ami Prachante, pour poursuivre cette aventure à vos côtés. Ah, c'est pas plus dire nous qui bon plat et non coach Zut là. Hein. Quoique, ah si, en tout cas, j'ai un petit message du côté de Grand B, Marie-Dani Lafleur, qui nous écoute et que j'embrasse. Il a venu sous bon carré au rythme qui fait mise de télé au diffé. En tout cas, là, ça nous ouvre l'appétit. Merci pour le partage. Manque-y ce petit diri ou bien ce farata à côté, là. Miam, miam. En tout cas, excellent appétit. Ça donne faim. Prachante n'a pas vu encore la photo. Montrez-lui. Il a pas gagné de tracas. Mais, Marie-Dani, je vous embrasse. Et elle embrasse aussi toute la famille Lafleur.

0: n'allez pas chercher bien loin, mais on est dans le rythme et on aime ça. Docteur Yarrow sur les ondes de Radio 1. On va y aller pour la pub et on se retrouve juste après. Et on suit évidemment cette actualité hippique aujourd'hui avec le classique Maiden. Ça, c'est pour tout à l'heure. Mais la troisième course, c'est dans pas longtemps. Et Andy viendra nous en parler. À tout de suite.
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du tandem Escapade et DJ Blind aussi pour cette belle collaboration. L'envie d'aimer, on attend le clip. Et ils étaient venus partager ça avec nous sur Radio 1. C'était dans le club le mois dernier déjà. Comme quoi, le temps file, le temps passe. Et c'est du Made in Maurice, hein, 100% local. On en est ravis. Merci de nous suivre sur Radio 1 aujourd'hui. On a partagé aussi des petites photos. Vous pouvez voir tout ça sur les réseaux sociaux. Nous, on reçoit de belles photos de ce que vous mijotez. Pour mannequin en coupe et cuir, comme on dit en Caraïbes là, donc on est content. Et puis le joyeux anniversaire à Louana, donc c'était hier, je le disais. Et puis ce message qui souhaite aussi un anniversaire à Céline, un joyeux anniversaire à Céline Eleanor de Souillac. C'est aujourd'hui, en tout cas son anniversaire, c'est de la part de maman, papa, la sœur, le beau-frère, neveu, nièce et Arline. Et sa copine Arline, demandée par Odile de Rivière des Anguilles, qui embrasse tout ce beau monde et qui souhaite un joyeux anniversaire encore une fois à Céline et bien sûr à Tati Lou, à Laïla. Moi je souhaite un joyeux anniversaire à Rajiv, un de mes potes qui célèbre aujourd'hui son anniversaire. Ben, happy birthday aussi. De gros bisous à vous tous en ce dimanche parce qu'on est en mode love. 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Et la musique, c'est Sabrina Carpenter. Je sais pas si vous avez déjà déjeuné, que l'heure est déjà à l'expresso. Si c'est pas le cas, ce sera sans doute un peu plus tard.

0: gros succès de cet artiste Sabrina Carpenter et son fameux Espresso. Alors, j'ai l'impression, je sais pas si je me trompe, mais moi j'ai l'impression que c'est une des chansons préférées d'Andy. On va lui poser la question, Andy qui nous rejoint justement pour nous parler de cette troisième course hippique.
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0: Alors ça fait quand même quelques temps qu'on se côtoie, Andy, oui. Mais à chaque fois que je vous entends la partager cette chanson-là sur les ondes, j'ai l'impression que vous l'aimez beaucoup.
2: Oui, c'est par rapport à la boisson et à Sabrina Carpenter aussi.
0: Très bien.
2: Donc, on associe les deux.
0: Un duo explosif.
2: On aime bien,
0: là,
2: oui, hein. Sacré cocktail.
0: Siroté alors, oui. Qu'est-ce que je vais vous dire, oui. Et tout ça en nous parlant, bien sûr, de cette troisième course.
2: Et on passe de l'espresso au Pirona.
0: Ah, quand
2: parce
0: même.
2: Que c'est le Pirona Trophy.
0: Ok, oui. Bon là c'est du local, on aime.
2: Oui, c'est ça. En plus, Bambi, les courses au Champ de Mars, là c'est parrainé quand même par Phoenix Beverages. Donc à l'honneur, le Pirona Trophy. Pour cette troisième épreuve, 990 mètres à parcourir, ce sera un sprint. Pour les 8 partants, le numéro 1 c'est William Rufus de l'écurie Rui. Écurie victorieuse dans la première course avec Lomu, Danny Schwartz, Ansel pour William Rufus. Le 2 c'est Ampersand de l'écurie Pritam Debi avec Luis Corrales, le 3, Grand B de l'écurie Gadjador avec Raymond Danielson. Le 4, c'est un extrême outside, Call of My Fate à plus de 4000 roupies, Kusley Ramsamy pour le monter de l'écurie Siudial. Le 5, Smith & Wesson d'Aqua Stallions avec Pierre Cornéhofer. Le 6, Siriano, l'un des favoris de la course de l'écurie Jevin Awotor avec Grant Van Niekerk. Le 7, Mind Map de l'écurie Vincent Allette avec Ryan Curatolo. Et le 8, c'est That Will Be The Day, associé à Yanish Taka pour l'entraîneur Arvin Nagadou. L'écurie Jevin Awotor victorieuse dans la deuxième épreuve avec Warbird. Le numéro 1 devant le 2, Tsunami Warning. Le 5, Zakatou. Et le 6, Boomtown pour l'arrivée des 4 premiers dans la deuxième course. On fait entrer Grand B avec Raymond Danielson, William Rufus qui est déjà là. Call My Fate, le numéro 4 y est aussi. Smith & Wesson, le 5, qui est passé de l'écurie Moutien à Aqua Stallions. Le coursier de Pritam Debi, Ampersand. L'un des favoris, Siriano, qui reste sur une belle victoire le 18 juillet dernier. That Will Be The Day, le numéro 8. Et Mind Map, le 7. Les trois derniers nommés qui sont très rapides au départ. Et ce départ, justement, avec That Will Be The Day légèrement gêné par Mind Map. Il a à son intérieur le favori Siriano. Mind Map, That Will Be The Day, Ampersand en dehors. Il y a également le 5, Smith & Wesson. C'est un peu plus compliqué derrière pour Call My Fate ou encore William Rufus. Et devant, on retrouve Grand B. En première position, c'est toujours le numéro 7, Mind Map, avec Ryan Curatolo. Complètement en dehors, on retrouve le favori Siriano avec Grant Van Niekerk à 600 mètres. That Will Be The Day qui prend les devants face à Mind Map désormais avec Grand B qui essaye de revenir sur cette paire. À l'intérieur également le 5 Smith & Wesson. Mais That Will Be The Day avec Yanish Taka compte quand même une à deux longueurs d'avance. Il a du champ. That Will Be The Day pour cette troisième épreuve. That Will Be The Day file vers la victoire. Le numéro 8 s'impose facilement devant le 5, Smith & Wesson, Mind Map et William Rufus. That Will Be The Day, deuxième favori de la course après Siriano. Légèrement gêné au départ, mais ça n'a pas du tout gêné le jockey et la confiance en son coursier That Will Be The Day qui réalise une troisième victoire en autant de sorties pour ce cheval That Will Be The Day. Ça a été sa course pour cette troisième épreuve. On se retrouve à 14h après The Pirona Trophy. Ce sera The Blue Marlin Trophy, Miguel.
0: Très bien, merci beaucoup. Bon, c'est le Pécon, dis je le connais, que ça vous a fait. Ouais. Modération, s'il vous plaît.
2: Oui, évidemment.
0: Ou alors carrément,
2: sûr.
0: Ne prenez pas le volant.
2: Non, pas du tout. Soyez passagers.
0: Merci Andy, à tout à l'heure.
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0: Alex Mammouth, toujours avec Zout.
1: Mais, t'as gagné un CV blanc, toi?
2: Hé, mon capa vient un CV blanc, mais c'est le marmolisier en coin à 20 ans, hein?
1: Hein? Écoute,

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Et Black Sheriff sur Radio 1. C'est parti de ces tubes de cette année 2026, évidemment. Miguel avec vous pour vous accompagner jusqu'à 15h en ce dimanche. J'espère que cette journée se passe bien pour vous, au repos pour certains. On se l'imagine, d'autres en voiture. Soyez prudents, nous sommes là et on vous accompagne. Hein, parfait, foulon volant. Nous retrouve tout ce qui peut arriver autour de nous. Donc, soyez très prudents. On compte sur vous. Ça, c'est sûr et certain. Et puis, on le disait un peu plus tôt avec Andy. Si je pète à peine tes affaires, vous êtes amusé. Ah, you pas après en volant. Please, hein. Laissez-le du monde conduire. Ou bien, reste là côté de tété. Mais évitons, des scénarios tragiques. On en a trop. Justement. Allez, nous, on poursuit en musique. Ah bah écoutez, ça coule de source. Allez, nous donne sans alcool, c'est bon, ça n'a là. Hein? Spicy Margarita avec Jason Derulo et Michael Bublé sur les ondes de Radio 1. Mais si ça amène un petit coup de l'alcool là-dedans, je n'ai pas qu'on dire.

C'est le producteur australien Cyril qui s'attaque là à un gros succès du groupe Cause, les Irlandais. Rappelez-vous des trois sœurs et du frangin The Cause qui nous proposait dans les fin 90, début 2000, Breathless. Et là, nouvelle vie en tout cas pour cette chanson que vous appréciez. C'est tout nouveau sur les ondes Radio 1. Cyril Riley de son vrai nom, producteur donc australien qui a décidé de remettre tout ça au goût du jour. La musique continue sur Radio 1 et on vous souhaite un excellent dimanche.

0: titre et cette chanson me fait évidemment penser à ma grande amie Louana pour ses musiques afro comme elle les aime. Et justement, Miss Univers, il en parlait, Guinto, dans ce titre. Miss Monde est connue, hein, c'était hier. Et il s'agit de la Dominicaine qui a créé la surprise. Donc, Joyri Mola Dominguez, Miss République Dominicaine, qui est la toute nouvelle Miss Monde 2026. Elle est juste sublime et on lui souhaite une belle année de règne. À venir la pub.
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Sommet Martin Garrix et U2, s'il vous plaît, pour Fireflies. Belle rencontre artistique et musicale. Et c'est classé dans votre hit Radio One. C'est tous les samedis entre 16 et 18 heures sur votre radio. L'occasion de souhaiter un joyeux anniversaire à Harold. Il fête ses 72 ans. Aujourd'hui, c'est de la part de son épouse Sylvie, de ses enfants Julie et Estelle, ainsi que Charlène, Carlo, Julien, Marco, Linda, Timéo, Sophia, Nadine, Cédric, Pascal, Majidi et la chorale Lumière de Saint-Sacrement à Cassis. Mais je ne peux pas oublier personne dans la liste là. Mais en tout cas, Harold, on vous souhaite le meilleur. Gâteau côté. Ah ben, il y a une qui nous porte, surtout, hein. Allez, on vous embrasse en vous souhaitant le meilleur. Et puis, on a aussi un petit message là de Ludmila de Poste de Flac qui nous dit qu'elle est ronde après avoir mangé un bon biryani. La vénarde. Eh ben, bonne digestion à vous, hein, chère Ludmila. Je vous embrasse et elle souhaite aussi un joyeux anniversaire à Tati Lou, donc à Louana. Évidemment, c'était hier son birthday et on en profite pour l'embrasser une nouvelle fois. Zika, maestro.

0: l'expression de l'affection et nous aligne le stress. Ah là, il a. Aya Nakamura sur les ondes de Radio 1. C'était déjà l'année dernière pour ce titre-là. Entre-temps, Aline fait 3 Stades de France à guichet fermé. Elle poursuit son bonhomme de chemin. Évidemment, à venir, une nouvelle course, la 4e de cette journée.
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0: Et il est là pour nous raconter tout ça et analyser surtout les choses. Notre ami Andy Bignou dans la place.
2: Merci Miguel. Avant de passer à The Blue Marlin Trophy, passons à ce qui s'est produit dans The Pirona Trophy. Victoire du numéro 8, That Will Be The Day, devant le 5, Smith & Wesson, le 7, Mind Map et le numéro 1, William Rufus. Ben oui, c'est très frais aujourd'hui hein, avec le sponsor The Blue Marlin Trophy. 1400 mètres à parcourir, benchmark 56. Ils seront 6 pour prendre ce départ. Le numéro 1, c'est Singleton Sam. Nouveau coursier pour l'entraîneur Vincent Allette. Il sera piloté par le jockey français Ryan Curatolo. Le 2, c'est Wild Chariot d'Orvin Nagadou avec Brandon Lui. Le 3, Monumental de l'écurie Gajadar avec Raymond Danielson. Le 4, Salt and Pepper de l'écurie Fukuyun avec Manuel Nunes. C'est le grand favori pour cette épreuve. Le 5, Easy Quishy Quishy de l'écurie Jevina Water avec Grant Van Niekerk et le 6 World of Pleasure, autre représentant d'Orvin Nagadou avec Johan Apu, lui Extreme Outside Singleton Sam. Le nouveau est à 900 roupies, World Chariot a été joué également, il est à 280 roupies pour une mise de 100 roupies. Le 3 Monumental passe de 1200 à 1000 roupies en l'espace de 5 minutes, c'est dire la prise de cote pour le coursier de l'écurie Gajadar. Le 4, Salt and Pepper, qui reste sur 2 victoires consécutives. La dernière remonte au 27 juin dernier. Manuel Nunes, il a la confiance de son entourage Salt and Pepper. Ses galops en semaine prouvent qu'il n'a pas fait que des séances de maintenance. Il s'est même bien amélioré. Il se montre bien dans le rond de présentation aussi. Il était vraiment impressionnant lors de ses galops cette semaine, Salt and Pepper, qui pour contrer ses plans, peut-être le 5, Easy Quishy, avec Grant Van Niekerk. Grant Van Niekerk aujourd'hui victorieux dans la deuxième épreuve, avec Warbird pour l'entraîneur Jevin Awotor. Salt and Pepper en 4 courses, peut-être une 3e victoire, 3e consécutive pour lui avec Manuel Nunes. Et attention au numéro 2, World Chariot, associé à Brandon Lee qui le découvre. Aujourd'hui, World Chariot reste sur 2e places. Sa dernière victoire, c'était en début de saison, le 23 mai dernier. Mais le parcours semble être le bon pour lui, World Chariot. B56 quand même pour cette épreuve de valeur. À l'extérieur, on retrouve le numéro 6, World of Pleasure. C'est, on va dire, un nouveau, même s'il a déjà couru. Il a fait 6e à sa première sortie. Il avait un peu déçu son entourage. On le retrouve dans un champ un peu plus relevé. Le numéro 5, Easy Quishy, qui intègre sa stalle. Le numéro 2, World Chariot, également là. Le 3, Monumental, qui patiente. Tout comme le favori, Salt and Pepper. Voilà, c'est fait. Pour le numéro 5, Easy Quishy, on approche maintenant le numéro 2, World Chariot, autour du coursier de l'écurie Gajadar, Monumental. Alors que ça s'agite avec World of Pleasure dans la stalle extérieure, Johan Apu qui est sorti de sa monture. Et voilà que World of Pleasure s'est échappé de sa stalle. Ce que l'on va faire, nous allons revenir sur cette épreuve dans quelques instants, le temps de reprendre World of Pleasure. Ce sera les infos à suivre.
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0: Excellent dimanche à vous, Radio One, il est 14h02. Le point sur l'actualité avec Shazia Tepsi pour le Flash. Shazia, bonjour.
1: Bonjour Miguel, bonjour à tous. Un homme d'une trentaine d'années a été blessé au couteau par son fils de 16 ans hier soir à La Golette. La victime atteinte au thorax a d'abord été conduite à l'hôpital Dr Yves Quentin avant d'être transférée à l'hôpital Victoria par le SAMU. Il est actuellement sous observation. Selon les premières informations, le père aurait réprimandé ses deux fils après leur retour d'un terrain de football. Une dispute aurait alors éclaté. Le jeune de 16 ans serait ensuite entré dans la maison avant de ressortir avec un couteau et porter un coup à son père. L'arme retrouvée sur les lieux avec des traces de sang a été saisie par la police. Le mineur est toujours recherché par les autorités. À Brisé-Verdières, un jeune homme de 22 ans a été arrêté hier soir lors d'une opération menée par l'ATSU. Une perquisition effectuée à son domicile a permis aux policiers de saisir 681 grammes de cocaïne, 323 grammes d'une substance soupçonnée d'être de la crystal meth, ainsi qu'un téléphone portable. Le suspect a été placé en détention et fait provisoirement l'objet d'une accusation de possession de drogue dangereuse en vue de leur distribution avec une allégation de trafic. Dans l'autre partie de l'actualité, les allégations de fuite d'informations liées à des enquêtes de la Financial Crimes Commission continuent de susciter des interrogations. Pour Paul Béranger, ces fuites présumées constituent un coup dur pour la commission en ternissant son image et son autorité. Le leader du Front militant progressiste affirme toutefois que les controverses entourant la FCC ne datent pas d'hier. Il dit détenir d'autres informations qu'il qualifie de choquantes, notamment concernant le directeur de la commission et son processus de nomination après les dernières élections générales. Face à la presse hier, il a également déploré l'absence de travaux du comité parlementaire de la FCC. Enfin, dans le monde, un incendie meurtrier a frappé une fête de mariage à Kinshasa, en République démocratique du Congo, faisant 22 morts. Selon des témoins, les flammes se sont rapidement propagées, provoquant la panique parmi les participants. Les secours sont intervenus pour tenter de maîtriser l'incendie et porter assistance aux victimes. Face à cette tragédie, les autorités ont ouvert une enquête afin de déterminer l'origine du feu et les circonstances exactes du drame. C'est tout pour ce point avec l'information. La suite, c'est toujours avec Miguel et Andy.
0: Merci beaucoup, Shazia. Vous reviendrez à 15h pour un nouveau point sur l'actualité. Et nous, on va revenir à l'actu au Champ de Mars avec Andy qui sera des nôtres pour suivre cette quatrième course qui n'est pas prête, cela dit, de démarrer.
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1: Allez, nous sommes toujours en selle.
2: Oui, hein, Andy. Oui, c'est sûr.
1: Faut dire qu'on a droit à du spectacle.
2: Ah
1: là.
2: Oui, nous n'avons pas été désarçonnés, moi de l'autre côté, mais ce numéro 6, World of Pleasure, avant le départ de la quatrième épreuve, il a forcé sa stalle. Et il a fait 3 tours.
1: C'est impressionnant.
2: Avant d'être repris.
1: Oui. Alors, ça donne tout son sens à ça, l'expression qui nous bien connaît. Galoper commence par le fou, là.
2: Voilà, c'est ça. C'est lui. Incarné en World of Pleasure.
1: Alors, je sais pas si c'est ma présence un dimanche qui fait ça. On ne sait jamais.
2: En tout cas,
1: scénario atypique.
2: Oui.
1: Kécha peut dire oui. Kécha peut traumatiser, puis trouve-moi.
2: Ceux-ci sont aussi dans le studio, y aller, pour les coups.
1: Comment ils se parlent,
2: oui, ça même, y aller. Bon, ben, il s'est trompé de jour.
1: Là, qu'est-ce qui se passe, hein, peut-être pour vous qui êtes connaisseur.
2: À ce moment-là, bah, le 6 World of Pleasure sera retiré de l'épreuve. Okay. C'est évident.
1: Parce que là, il est épuisé.
2: Voilà.
1: Hein.
2: Oui, là,
1: il peut
2: là
1: pas
2: c'est fini, il pourra pas courir. Et à ce moment-là, bah, il n'y aura plus que 5 partants. Mm-hmm. Bah, les autres ont été patients. Heureusement. Mais ça arrive parfois dans une journée classique avec le nombre évidemment de spectateurs.
1: Oui, avec la foule, parce qu'il faut dire que ça. Là, il y a beaucoup de Mauriciens qui ont répondu présent. Hein.
2: Ouais, et avec le bruit autour, certains coursiers qui ne sont pas habitués à cette foule. Parfois en Afrique du Sud, ils courent en public presque.
1: Okay,
2: oui, donc
1: okay.
2: C'est pas autant qu'à Maurice.
1: Ouais.
2: Ça fait un peu mauricien. C'est pas la peine de comprendre ça.
1: Ok. Ça arrive. Sur les chevaux.
2: Ça arrive pour certains coursiers et même le bruit aussi, la clameur du Champ de Mars peut affecter certains. Donc World of Pleasure, ça n'a pas été une partie de plaisir, si j'ose dire, pour lui.
1: Ni là, pour les chevaux, encore moins pour ses camarades qui attendaient. Là,
2: ah oui, ils sont impatients.
1: Ils sont choqués
2: également, bah oui, c'est ça. Et il aurait même pu blesser l'autre cheval qui était à côté. C'était World of Pleasure, était dans le couloir numéro 6 lorsqu'il force sa stalle. Et juste à côté, il y avait le 3 Monumental, mais heureusement, ça va aller. Pour le coursier de l'écurie Gajadar, la casaque bleue écharpe rouge.
1: D'accord.
2: Donc ils seront plus que 5 pour ce départ. Et le starter qui a fait signe que voilà, il faudrait peut-être rentrer maintenant.
1: Ouais.
2: Donc on va se diriger vers les stalles. C'est le coursier de l'écurie Jevin Awotor, Easy Quishy Quishy, qui sera le premier à entrer. Sans encombre, espérons-le.
1: Écoutez.
2: Ouais.
1: On suit cette affaire de près, hein.
2: Avec les hommes de piste qui s'y mettent. Voilà, c'est fait pour le numéro 5. Retour à la normale, au calme, plutôt. Le numéro 2, cette fois, War Chariot, pour le départ de l'épreuve. Il a été joué, War Chariot, on le rappelle. Il est à moins de 300 roupies déjà. Monumental aussi a connu une belle prise de cote. On vous rappelle que le 6 World of Pleasure a forcé sa stalle et a été retiré de l'épreuve. Le 4 Salt and Pepper reste toujours le favori. Est-ce que ça a affecté peut-être certains coursiers? Là, c'est Salt and Pepper qui s'agite. Dans le premier couloir aussi, on voit Easy Quishy. Cette quatrième épreuve. Je pense que, bah voilà, l'excès de ce Blue Marlin Trophy. Et le départ qui est donné, un départ un peu difficile pour Salt and Pepper qui a trébuché le numéro 4. Mais bon départ pour le 2, War Chariot. À son intérieur, Easy Quishy Monumental, le numéro 3 en troisième position.

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1: Il a même perdu les étriers, mais il sera repris évidemment. Monumental maintenant avec Easy Quishy devant, derrière on retrouve Wild Chariot le numéro 2. Et beau mano à mano entre Raymond Danielson et Grant Van Niekerk en ligne droite. Easy Quishy ou Monumental désormais. Monumental qui prend le momentum sur Easy Quishy qui se montre résistant. Easy Quishy ou Monumental pour la victoire. Ce sera Easy Quishy. Et à la photographie, c'est très serré. Easy Quishy ou Monumental dans cette quatrième course assez spectaculaire, que ce soit avant le départ, au départ, dans la course et à l'arrivée. En tout cas, on espère que Manuel Nunes, lui, il va bien. Il s'est repris in extremis sur Salt and Pepper au passage de la route vers la rue du gouvernement. Mais pour l'arrivée, en tout cas, il y aura photo entre le 5, Easy Quishy, et le numéro 3, Monumental. Quelle quatrième épreuve, il faut dire.
2: Coup le micro, voilà. Pour moi qui suis profane, je peux dire que c'est vrai que voilà. Mais on sentait une petite tension quand même.
1: Hein. Oui, c'est ça. C'est ce qui a peut-être affecté certains coursiers, voilà. Le fait d'attendre autant, d'avoir patienté près de 10 minutes derrière les stalles, et cette belle arrivée, et surtout ce beau duel, que ce soit entre le numéro 3 Monumental, le 5 Easy Quishy, les deux jockeys sud-africains, Grant Van Niekerk sur le numéro 5 et Raymond Danielson sur le numéro 3. Léger avantage au balancier d'après ce qu'on a vu pour le numéro 5 à l'intérieur, mais on attend quand même la photographie, le résultat selon la photo finish. Le réalisateur lui s'attarde sur le numéro 5 pour le moment. Ouais.
2: Avec bon, visuellement, oui. Ça pourrait être lui le gagnant.
1: C'est dans ce balancier au niveau de la tête. Mais c'est vrai que la photo finish parfois montre autre chose. Donc on préfère ne plus s'avancer autant. C'est déjà arrivé.
2: Ok. Ouais.
1: On a dû revenir pour dire finalement la photo.
2: Tenons-nous pour le coup, Andy, et attendons. Ça va tomber dans quelques petites secondes. Là.
1: Mais comme nous voyons les propriétaires en piste, ça doit être le numéro 5, voilà. Easy Quishy qui s'impose.
2: Ah ben, faut dire qu'avec un nom pareil, il pouvait pas ne pas marquer les essais aujourd'hui.
1: Ça, hein, voilà. Dans cette quatrième épreuve, le numéro 5, Easy Quishy s'impose avec Grant Van Niekerk, l'entraîneur Jevin Awota. Dans cette quatrième course, The Blue Marlin Trophy, très mouvementé, on le rappelle, World of Pleasure qui a forcé sa stalle, il a été retiré. Le favori Salt and Pepper a trébuché au départ et a trébuché après les 600 mètres aussi. Manuel Nunes aurait pu être désarçonné, mais on a reconnu évidemment le côté professionnel du jockey brésilien.
2: Je me permets, Andy, mais on voit encore là le gagnant, même le cheval.
1: Oui, même lui.
2: Sous l'effet,
1: il reste nerveux.
2: Il reste
1: très nerveux. Le jockey Grant Van Niekerk est même descendu de sa monture. Il est raccompagné par les hommes de piste, l'assistant entraîneur. Jevin Awota, Jamir Ali Hossein. Ce numéro 5, voilà la photo qui lui donne l'avantage. Ça s'est fait pour Easy Quishy devant le 3 Monumental dans cette quatrième course. La cinquième sera peut-être décalée, mais on se donne quand même rendez-vous vers 14h40.
2: D'accord, à tout à l'heure, Andy, pour d'autres folles aventures du côté du Champ de Mars pour cette journée épique.
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0: consommer de nos émotions, évidemment. Et on poursuit l'aventure sur Radio One en ce dimanche. One Republic, Give Me Something. Ah ben oui, que des bonnes nouvelles aujourd'hui, en tout cas, hein, qu'on a décidé de partager avec vous. Et merci pour vos nombreux petits messages. Ça fait hyper, hyper plaisir. Josiane, je vous embrasse. Josiane de Médine, qui nous envoie son coucou et qui souhaite évidemment un happy birthday à Luana. C'était hier, on le rappelle. Nous partie Lou National, qui parle aujourd'hui parce qu'il y a encore peut fêter. Monsieur, quand il vient, il y a une petite bagatelle pour moi. À la Ila. Keshav nous a rejoint à la technique. Keshav fait que vini là, la main vide. Pas un petit garde non, hein? Trouver comment vous étiez. À la pas bon, là. Ah, mais pas grave, pas grave. On fera avec, on fera sans pour le coup. Allez, la musique qui continue sur votre radio. Less Than a Lover. Jenny, et ça fait partie de votre Hit Radio 1.
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Alex Warren. Gros succès pour le chanteur en 2025 et toujours un bonheur et un plaisir de l'entendre. Une des chansons revisitées souvent dans les télécrochets que l'on peut voir, que ce soit sur les réseaux ou à la télévision. Alex Warren sur votre radio pour rythmer en tout cas votre dimanche. Et puis ce dimanche est marqué aussi par cette journée toute spéciale des courses de chevaux avec un classique qui fait partie de notre patrimoine, c'est Maiden Cup. On suivra tout ça avec Andy aussi qui est là aujourd'hui pour nous livrer ses analyses et ses commentaires sur ces courses de chevaux. Allez, Madi débarque pour son tout dernier single Mona Palais L'Au-delà. Le clip est dispo aussi et ça c'est du 100% local. On adore.

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Shaggy, version remixée, bien sûr, pour vous accompagner en ce dimanche. Comment ça va d'ailleurs? On fait un gros, gros big up à Pedro et Nathalie qui nous écoutent en ce moment. Ils nous ont un petit message et on vous embrasse aussi parce qu'ils nous font tous les deux de gros bisous. Eh bien, on vous renvoie vos bisous. Et merci d'être à l'écoute de Radio One en ce dimanche. Keshav à mes côtés pour la technique. Et c'est Miguel, encore quelques minutes là pour vous accompagner jusqu'à 15h en ce dimanche. Donc, ça y est, c'est bon, le repas est fait. Chilipier, le gros lipier, ou Ban qui peut-être en randonnée, en voiture en ce moment. On vous accompagne et merci de nous faire une petite place à vos côtés.

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1: Lui, il est dans les stalls là, pour nous parler de cette cinquième course qui arrive après une quatrième course très mouvementée.
2: Ah oui, tellement. Hein.
1: Qui nous a tenu en haleine jusqu'au bout, Andy.
2: Oui.
1: Impressionnant.
2: Nous verrons bien pour
1: cette cinquième. Cette journée-là.
2: Ah oui, la quatrième course surtout, avec le 6 World of Pleasure, on vous le rappelle, il avait forcé sa stalle, elle a été retirée, non partant. Un très mauvais départ pour le grand favori Salt and Pepper, qui va aussi trébucher à 600 mètres de l'arrivée, gêné par le numéro 5 Easy Quishy, qui finalement va s'imposer, Easy Quishy avec Grand Van Niekerk de Jevin Awota, et s'impose devant le 3 Monumental. The Manawa Trophy, c'est la cinquième course, 990 mètres, benchmark 31 de valeur pour 6 partants, puisque le 5 Bombardier Boy a été retiré pour cause de boiterie. Firelight, le numéro 1, le 2 Mystery Cash, le 3 Not in Doubt, le 4 Diamond Days, le 6 Cider House Rules et le 7 Holds the Key. Holds the Key qui reste sur une belle victoire, mais le favori se nomme le 4 Diamond Days suite au retrait de Bombardier Boy, le numéro 5. C'est dommage quand même pour Vincent Allette, puisque Bombardier Boy est resté sur une victoire, c'était le 11 juillet dernier. Voilà que Diamond Days intègre sa stalle. Deux favoris à nouveau, hein. Diamond Days, Raymond Danielson, Holds the Key de Jevin Awota avec Grant Van Niekerk. Est-ce qu'on va suivre quand même une très belle ligne droite, comme dans la quatrième course, entre Monumental et Easy Quishy. Les six partants au départ de cette cinquième épreuve, The Manawa Trophy, le départ qui est donné, un très bon départ pour Not in Doubt, le numéro 3, avec Kusley Ramsamy pour l'entraîneur Selvo Moutien, Holds the Key qui garde la corde. Voilà que Diamond Days s'amène à son extérieur. Derrière, on retrouve Mystery Cash, Firelight et Cider House Rules. Diamond Days, le 4, avec Raymond Danielson aux commandes, Not in Doubt en deuxième position, Firelight qui s'amène, tout comme Cider House Rules, à l'extérieur, Mystery Cash et Holds the Key qui est décalé de la corde par Grant Van Niekerk. Diamond Days à 400 mètres est sollicité par Raymond Danielson. Il lui demande l'effort et il répond bien. Diamond Days, il a quand même un peu d'avance en entrée de ligne droite. Firelight avec Akash Ocharaz est juste derrière, mais Diamond Days s'envole vers une victoire facile aujourd'hui. Diamond Days, le numéro 4 de l'écurie Gajadar avec Raymond Danielson. Il gagne presque arrêté 5-6 longueurs sur Holds the Key qui va terminer deuxième, Firelight et Not in Doubt. Le 4, Diamond Days, l'un des favoris de l'épreuve, était à 220 roupies chez certains bookmakers. C'est dire la grosse prise de cote, la confiance surtout. Ah oui, quand le 5 Bombardier Boy a été retiré hier, Diamond Days est passé favori et logiquement, il s'impose facilement. Diamond Days, le 4 de l'écurie Gajadar avec Raymond Danielson, arrivé deuxième dans la quatrième course Miguel sur Monumental. Il avait perdu au poteau et là il gagne.
1: Ah ben c'est vite fait là cette fois-ci.
2: Et là il n'y a pas photo, oui.
1: Ouais.
2: Ouais. Très vite.
1: Cuit vidé.
2: Oui, ça même. Ouais. Cheval il est bien rentré, pas aucun problème. Et direct, en l'espace de 55 secondes.
1: C'est dire que ça peut être un scénario différent d'une course à l'autre.
2: Oui.
1: Quoi. Voilà. Et c'est ça toute la beauté, j'imagine, de ce sport. Le meilleur reste encore à venir.
2: D'ici une demi-heure, presque 35 minutes, pour être précis, avec le Phoenix Maiden Cup.
1: Alors c'est vrai que la Maiden Cup là, c'est folklorique, ça fait partie du patrimoine. Chipchi, on connaît ça, moi aussi.
2: Oui.
1: Donc c'est dire que c'est là.
2: Je fais partage quelques anecdotes.
1: Ouais. Voilà. Bon, bref. Allez, je vais dire un truc là parce que je sais que ça parlera à certaines générations. Mais si je dis Wild Amber, c'est un cheval
2: ça,
1: que
2: ça
1: j'ai
2: fait
1: toujours
2: vibrer,
1: entendu. Quoi. Voilà.
2: Ouais. Évidemment le champ de Mars, mais nous verrons bien. Là dans
1: qui succédera
2: Phoenix Maiden Cup qui succédera à Good Council, gagnant de l'année dernière. Bah il est là justement, il vient défendre son titre.
1: Ah, il remet ça
2: Good Council, oui,
1: là.
2: Il est là. Ouais.
1: Coup double
2: peut-être, c'est possible. D'accord. C'est possible, bien préparé. Il aura Dennis Schwartz en selle, le jockey sud-africain.
1: Affaire à suivre, ne manquez pas le rendez-vous.
2: À 15h20.
1: Voilà, le rendez-vous est pris. Merci Andy.
2: Oui.
1: Et vous accompagnerez nos auditeurs pour la suite de cette trépidante journée de course de chevaux.
0: 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À tous ceux qui disent « Grèce », nous vous remercions de penser à nous. D'associer tous les liquides vaisselle à notre nom, même quand ce n'est pas Grèce.
3: Hé hey, Grèce infinie, pas billet pour une galop.
4: Et n'a pas lié, la poudre massive, Grèce.
0: Aujourd'hui, Chris est devenu un réflexe. Pour tout ça, on vous dit merci. Car c'est une preuve que vous pensez à nous. Mais n'oubliez pas, il y a un seul Chris. Oubliez le reste. Chris, le vrai, l'original. Le seul qui mérite son nom.

2002 pour le film. Alors là, il paraît que le succès est assez mitigé. Mauvais dire quelque chose, mal ligné, elle ne porte pas encore été. Pas fait trop intéressé. Du moins, il n'est pas fait presser Bougetli. Ah là, il a. C'est ce qu'il m'a confié dans le politiquement correct. Je dirais ça, je dirais rien. Mais en tout cas, un film à voir, surtout pour vous qui êtes fan du 7e art, évidemment. Elle était en prestation hier soir. La seule, l'unique, l'incontournable, Gad & Sherry Girl, Nika, dans la place aux côtés de Jessie Reyez, One Track Mind, rien que pour vous.

Jesse Reyes, One Track Mind sur Radio 1, son plus gros succès et qui a certainement retenti du côté de Green Village hier pour sa prestation. Et j'en profite pour saluer Roger Ousseni qui nous envoie un petit coucou, tout comme Adri Geneva qui nous souhaite un bon dimanche à vous aussi. Et puis la diaspora, pas en reste, Cinquella du côté de la Suisse qui nous dit qu'elle est à l'écoute et il fait très beau chez elle. Ben profitez-en, chère Cinquella. Et aujourd'hui, vous ne bossez pas. Donc, allez, enjoy, bien comme en bise. David Guetta, Bébé ça débarque. I'm Good Blues, c'est pour vous une version retravaillée des Fell 65. Rappelez-vous dans les années 90, I'm Blue. Allez, Marie-Claire.

arrivés à la fin de notre belle aventure. Et puis là, ce dernier petit message que je partage avec vous de la part de Jean de Forestside, qui fait le coucou à Donna, Jérôme, Nicolas, Sarah Jane, Ronaldinho, Ronaldo, Shannon, et même l'équipe football, Shannon, Beyoncé et Gianna. Voilà, et tout ça demandé donc par Jean de Forestside, que j'embrasse et qui nous souhaite un magnifique dimanche à vous aussi et à tous mentionnés dans cette dédicace. On se retrouve demain, pour ma part, à partir de 11h pour le club. Oui, c'est reparti, demain c'est lundi. On prend les mêmes et on recommence. Merci beaucoup à Keshav qui a assuré la technique là, en cette dernière heure, juste avant c'était Prachante. Andy est dans la place, il vous accompagne à suivre la Maiden Cup, ce sera aux alentours de 15h20, grosse actualité en ce dimanche. Et puis je vous embrasse, prenez bien soin de vous, prenez soin de vous, hein, c'est important. Et on se quitte avec Amir et Indila, Carousel sur Radio 1.

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2: Agréable dimanche à vous, Radio One, il est 15h. L'heure de s'informer, le flash présenté par Shazia Tepsi. Bonjour Shazia.
3: Bonjour Miguel, bonjour à tous. La commission de révision constitutionnelle constituée en vertu du Constitutional Review Commission Act de 2026 lance une première phase de consultation auprès de la population. Les citoyens, organisations de la société civile, partis politiques, associations, institutions académiques et autres partis intéressés sont invités à soumettre leurs idées et propositions sur les réformes constitutionnelles. La commission présidée par Vinod Boulel souhaite notamment recueillir des avis sur les droits fondamentaux et les nouveaux droits, la bonne gouvernance, les nominations publiques, la protection de l'environnement, le processus électoral, la responsabilité démocratique, la justice et l'indépendance du judiciaire. Des mesures de circulation seront mises en place ce dimanche à Le Hochet-Terre-Rouge à l'occasion d'une cérémonie de marche sur le feu au Viramakali Amenkoville. La route reliant les feux de signalisation de Terre-Rouge à la jonction de Richter sera fermée à la circulation entre 17h et 20h30. Les véhicules venant du nord et se dirigeant vers Port-Louis seront déviés vers l'autoroute au niveau des feux de Terre-Rouge. Dans le sens inverse, les véhicules venant de Port-Louis en direction du nord seront déviés vers l'autoroute par Richter. Le détenu évadé du poste de police de Trou-de-Douce a été retrouvé après 2 jours de recherche. André Ferdinand, âgé de 23 ans, s'était échappé le 3 septembre dernier alors qu'il se trouvait dans la salle d'enquête menotté et sous la garde d'un policier. Il avait pris la fuite en direction de la plage avant de disparaître. Une opération de recherche avait alors été lancée afin de le retrouver. Le jeune homme a finalement été arrêté hier matin au domicile de son oncle à l'escalier. Il a ensuite été remis au policier de Trou-de-Douce avant d'être placé en détention au Moka Detention Center. Enfin dans le monde, le gouvernement de Giorgia Meloni a franchi un nouveau record de longévité en Italie, illustrant une stabilité politique rare dans l'histoire de la République. Le 4 septembre, son exécutif a atteint 1413 jours consécutifs au pouvoir, dépassant d'une journée le précédent record établi par le deuxième gouvernement de Silvio Berlusconi. Selon elle, cette stabilité permet de poursuivre plus efficacement les objectifs économiques et de politique étrangère du pays. C'est tout pour ce point avec l'actualité. La suite, c'est en musique sur les ondes de Radio One.
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1: Cette 15e journée de course est la course de 2026, c'est The Phoenix Maiden Cup, une course de groupe 1 qui sera disputée sur ces 2400 mètres. Stalle pleine pour cette édition 2026. Le numéro 1, c'est Future Swing, entraîné par Subiraj Gajadhar, la montre de Donovan Mansour. Le 2, c'est Good Counsel, vainqueur de la Maiden Cup 2025. Il vient défendre son titre. Il n'aura pas Raymond Danielson cette fois, mais Dennis Schwartz pour l'entraîneur Orvin Nagadou. Le 3, c'est Rapidash, deuxième représentant de Subiraj Gajadhar et pas des moindres. Rapidash, vainqueur de la Duchesse en début de saison avec Pierre Cornelhoff comme jockey. Le 4, c'est Loukoué, premier des trois représentants de l'écurie Fukun avec Sliram Sami. Le 5, c'est Bacchus, autre cheval représenté pour l'entraîneur Orvin Nagadou. Bacchus aura Brandon lui en selle. Le 6, c'est Superior Force, le coursier sur la montante de l'écurie Fukun. Il a enchaîné 3 victoires consécutives, Superior Force. Sa dernière remonte sur 2050 mètres avec Manuel Nunes, du moins le choix du jockey titulaire. Le numéro 7, c'est Bounce Back de l'écurie Awota avec Grant Van Niekerk. Bounce Back, sa dernière victoire remonte au 20 juin dernier. Le 8, c'est Prime Example de l'écurie Moutien avec Raiju Awan, quatrième de l'édition 2025. Le numéro 9, Cantley de l'écurie Gajadhar avec Raymond Danielson. Raymond Danielson, vainqueur de la Maiden Cup 2025, c'était sur Good Counsel. Il est coté d'ailleurs à 1200 roupies. Il connaît une grosse prise de cote, ce Cantley, quand même. Le numéro 10, View of the World, autre représentant de la Kazakh bleue électrique, mais la toque jaune sur Dinesh Souffle qui pilote View of the World. Et le 11, Palermo, troisième représentant de l'écurie Fukun, le gris. Palermo sera piloté par Tej Jeglal. Le favori de cette épreuve, c'est le numéro 1, Future Swing. Pourtant, beaucoup de nervosité, il faut dire, lorsque le numéro 1 est sorti du rond de présentation, dû bien sûr. Il ne faut pas négliger, bien sûr, le nombre de spectateurs présents par milliers au Champ de Mars pour cet événement. Mais il a été très vite repris par son jockey Donovan Mansour. Future Swing, un peu agité, il s'est calmé quand même. Et ce Future Swing reste sur une quatrième place sur 1850 mètres. C'était il y a quand même quelques semaines. Mais selon son entourage, le coursier s'est quand même très bien préparé. Son compagnon d'entraînement, Rapidash, vainqueur de la Duchesse, s'est montré très affûté dans ses séances matinales. Et on a déjà commencé l'exercice d'entrée dans les stalles avec Raj Rowan qui est là. Le numéro 8, Prime Example. Le 7, Bounce Back, qui est dans le premier couloir, View of the World. Le 10, dans le deuxième, Good Counsel, avantagé par la ligne. La satisfaction de Dennis Schwartz même, le soir du tirage, c'était mercredi dernier. Ou encore le jeune entraîneur Orvin Nagadou. Les hommes de piste, qui emmènent le numéro 5, Bacchus, tout à l'extérieur. Alors qu'il y a un souci dans la stalle numéro 3, au niveau du coursier, Good Counsel. Et au niveau de la fermeture de la portière arrière, en fait, des stalles. Les hommes de piste vont remédier à cela, espérons-le. Au tour maintenant de Cantley, de faire son entrée. Cantley, le numéro 9, a tiré la stalle numéro 10. Pour Raymond Danielson, ce n'est pas un souci. Il a même déclaré qu'il va essayer de trouver peut-être un dos avant de lancer ce coursier-là. Il devrait aussi être parmi les meneurs avec le numéro 11, Palermo. C'est Loukoué, le 6. Le 6, Superior Force, pardon, est entré. Le 4, c'est Loukoué, juste à côté. Les deux de l'écurie Fukun dans les couloirs 7 et 8. Pour C'est Loukoué, Superior Force, il reste derrière Palermo, le gris. Rapidash, c'est fait, ça s'agite un peu avec Superior Force, le numéro 6. Quelle tension, la pression qui monte, le départ ne saurait tarder. Pour The Phoenix Maiden Cup 2026, 2400 mètres à parcourir pour cette Maiden Cup, le meilleur départ est à mettre à profit. du vainqueur 2025, Good Council, qui se fait tout de suite déborder par Palermo, le gris à son extérieur, ou encore Courtly, qui court en dehors. Derrière, on retrouve Bacchus sur la même ligne, Future Swing, Rapidash, c'est très bien placé à la corde en 4-5e position. Il y a Superior Force dans le dos de Future Swing, Bounce Back qui est là. On retrouve ensuite View of the World, également c'est Lookway qui a un peu de mal. Et Prime Example qui est très loin maintenant. C'est 2400 mètres, ça a été vite lancé. Voilà que Courtly va essayer de ralentir quand même la cadence. C'est parti assez vite avec Raymond Danielson. Palermo, le gris est en deuxième position. Il y a un faux train qui se crée pour la première fois en ligne droite. Good Council a été décalé à l'extérieur de Rapidash et derrière lui, juste dans son dos, Donovan Mansour avec Future Swing. Derrière le favori de l'épreuve, on retrouve Superior Force, le choix de Manuel Nunes. À flanc de peloton, Bacchus qui a une course un peu difficile. Bounce Back avec Grant Van Niekerk garde la corde en 7e position. On retrouve View of the World qui s'amène à son extérieur. Prime Example qui a rejoint ce peloton assez compact. Et juste devant lui, on retrouve le numéro 4. C'est Lookway. En montée maintenant, le premier à passer le tombeau Malartic, c'est Good Council, le vainqueur 2025. Voilà que Donovan Mansour s'est rapproché sûrement avec Future Swing. Courtly, qui a perdu beaucoup de terrain, créant quand même ce ralentissement derrière, alors que Bacchus doit se décaler. Rapidash reste quand même très bien. Superior Force est dans son dos, se rapproche également là. Bounce Back qui arrive, View of the World est lancé aux 600 mètres par Dinesh Souffle. C'est Lookway qui avance bien. Prime Example à la rue du gouvernement de cette Maiden Cup 2026. Good Council garde la tête. Future Swing sollicité, cadencé même par Donovan Mansour, et qui passe dans le couloir. On retrouve Rapidash, Superior Force qui essaye d'accélérer derrière, mais pour l'instant c'est à l'avantage de Rapidash qui entre en vainqueur dans cette ligne droite avec Good Council qui n'avance plus. Superior Force avec Manuel Nunes qui essaye d'arriver, mais Rapidash a devancé tout le monde pour la Phoenix Maiden Cup. C'est promis à Subiraj Gajadhar et à Pierre Kornhauffer. Rapidash remporte The Phoenix Maiden Cup 2026. Brillant Rapidash après la Duchesse en début de saison. Quelle course du numéro 3, alors que l'on attendait la casaque rouge pour Future Swing, mais finalement c'est l'autre représentant, Rapidash, avec Pierre Kornhauffer qui remporte The Phoenix Maiden Cup. Cette course de groupe un tant attendue par toute la population mauricienne. Pierre Kornhauffer qui met tout le monde d'accord. Lui qui ne s'est jamais affolé. Il a toujours gardé la corde et lorsqu'il a trouvé l'ouverture, n'a fait qu'une bouchée de ses adversaires. Rapidash, vainqueur du ruban bleu pour cette édition 2026. Future Swing n'avait plus de jus à un moment donné. Tout comme Courtly très tôt. Good Council est le premier débattu. Superior Force a essayé de revenir, mais la différence de classe s'est fait sentir. Rapidash a déposé littéralement ses adversaires de presque 5 longueurs. Future Swing pour la deuxième place. Il y aura photo entre Future Swing et Good Council pour la deuxième place. Et ensuite, on retrouve Superior Force. Un grand vainqueur, Rapidash, associé à Pierre Kornhauffer. Pour l'écurie Rameshwar Gajadhar, l'entraîneur Subiraj Gajadhar après la Duchesse. Rapidash remporte The Phoenix Maiden Cup course de groupe 1. Et la 7e course se déroulera à 16h05. À tout à l'heure.
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0: Merci de choisir Radio 1. Bon dimanche, il est 16h. L'heure de s'informer, place au journal, présenté par Shazia Tepsi. Shazia, bon après-midi.
1: Bon après-midi, Miguel. Bon après-midi à tous.
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2: Pour la Phoenix Maiden Cup, c'est promis à Soubirage Gajadar et à Pierre Corda. Enfin, Rapid H remporte le Phoenix Maiden Cup 2026.
1: Rapid H s'impose dans le Phoenix Maiden Cup, offrant la victoire à l'écurie Rameshwar Gajadhar. Monté par Pierre Cornhoff, le cheval fait la différence dans la ligne droite finale devant Good Counsel. Plus de 15 millions de roupies de cocaïne et de crystal meth saisis à Brisé-Verdières. Pranav Raoul Rabi, fils du CEO de la DBM, arrêté sous une allégation de trafic. Le bilan des accidents de la route passe à 105 morts après un accident à Canot Gros Caillou ce matin. Un homme de 27 ans a succombé à ses blessures, tandis que deux autres personnes sont grièvement blessées. Le phénomène El Niño inquiète la jeunesse mauricienne. Entre anxiété face aux risques pour la sécurité alimentaire et volonté d'agir, la Gen Z appelle le gouvernement à mieux se préparer. Le plastique menace les mangliers et freine la reproduction des espèces dans le lagon. Selon le docteur Nadim Nazourali, le nettoyage des zones polluées permet déjà le retour de la vie marine. Et dans le monde, Téhéran menace d'une riposte plus rapide, plus lourde et plus douloureuse face à toute nouvelle attaque. Les tensions s'intensifient dans le détroit d'Ormuz, tandis que l'Iran fait face à des risques de pénurie d'eau et d'électricité. Le Phoenix Maiden Cup sur 2400 mètres a été remporté cet après-midi par Rapid H. Sous la monte de Pierre Cornhoff, le cheval de l'écurie Rameshwar Gajadhar a fait la différence dans la ligne droite finale aux alentours de 15h25. La deuxième place revient à Good Counsel, vainqueur du Maiden Cup de l'année dernière. Future Swing et Super Force complètent le quartet. Voici un extrait de la ligne droite finale du Maiden Cup avec les commentaires d'Andy Bignou.
2: Supérieur Force qui essaye d'accélérer derrière, mais pour l'instant, c'est à l'avantage de Rapid H qui entre en vainqueur dans cette ligne droite avec Good Counsel qui n'avance plus. Supérieur Force avec Manuel Nunes qui essaye d'arriver, mais Rapid H a devancé tout le monde pour la Phoenix Maiden Cup. C'est promis à Soubirage Gajadhar et à Pierre Cornhoffer. Rapid H remporte le Phoenix Maiden Cup 2026. Brillant Rapid H après la Duchesse en début de saison. Quelle course du numéro 3, alors que l'on attendait la casaque rouge pour Future Swing, mais finalement c'est l'autre représentant, Rapid H, avec Pierre Cornhoffer qui remporte The Phoenix Maiden Cup, cette course de groupe 1 tant attendue.
1: Du côté de l'écurie Rameshwar Gajadhar, Soubirage Gajadhar affiche sa satisfaction. Il savait que la tâche de Rapid H ne serait pas facile dans cette course.
3: Dans une très très bonne condition et je remercie tout le monde, tous les supporters qui nous ont aidés. Surtout un grand merci à Radio Ramon que la dernière fois quand il avait descendu de Rapid H, me dit boss, pas tracassé. Il est en 2400 ventes. Et aujourd'hui il a prouvé. Je pense que c'est la première fois que Rapid H gagne une course par 3-4 longueurs. La course était un peu lente au début et puis ça il a faufilé entre les chevaux et on peut pas blâmer le jockey, hein. C'était un ride parfait. Mais je remercie tout le monde et surtout ce grand monsieur qui est là, qui nous aide beaucoup.
4: Et qui vous a passé tout son savoir.
3: J'espère.
5: Non, pas tout.
4: T'as gardé un petit bout.
3: Something is better than nothing.
1: Et le vainqueur de la Phoenix Maiden Cup empoche la somme d'un million de roupies. Et justement, nous restons dans les courses hippiques et nous accueillons Andy Bignou pour les commentaires de la 7e course.
6: Merci Shazia pour The Apple Ties Trophy sur 1400 mètres, une course relevée. Benchmark 71 pour la valeur. Le numéro 1, c'est Unzen de Jevina Water avec Grant Van Niekerk. Le 2, c'est Captain Lannist de Rameshwar Gajadhar avec Donovan Mansour. Le 3, c'est Formagir de l'écurie Aquastallions avec Pierre Cornhoffer. Le 4, Royal Wolf de l'écurie Vincent Allette avec Ryan Curatolo. Le 5, Zoumi de l'écurie Gajadhar, c'est le favori de l'épreuve avec Raymond Danielson. Zoumi est coté à 160 roupies. Gimme Another Chance d'Arvin Nagadou avec Kosley Ramsamy. The Grey King du même entraîneur avec Brendan Lui. Et The Mauritian, le numéro 8 qui intègre sa stalle avec Dinesh Souffle, ce favori. Zoumi qui reste sur une bonne deuxième place. La dernière fois, sa victoire remonte en mai dernier. C'était le 2 mai. Zoumi qui a gardé cette belle forme. C'est le favori de logique. Attention au retour quand même, on le sait, la belle accélération de Royal Wolf. Il peut nous le prouver encore aujourd'hui. Il a tiré le deuxième couloir. Captain Lannister, qui pourrait être aux avant-postes de cette épreuve. Il reste un outsider valable à 6 contre un Royal Wolf qui est entré. The Grey King qui est là. Le favori, Zumi. Et ce sera le départ de la 7e épreuve. 1400 mètres à parcourir pour The Appetizer Trophy. Les 8 partants qui s'élancent. Un bon départ pour la doubleur de l'écurie Gajadar Von Morrison. Mais s'approche également le 2, Captain Lannister. On retrouve le 3, Formagear. The Grey King qui est là. Zumi en 5e position. Derrière lui, le numéro 1, Unzen. The Grey King. Ensuite, qui est dans le tas également d'un peloton assez compact, il y a Give Me Another Chance et finalement le numéro 4, Royal Wolf, comme à son habitude, évolue dans les positions assez, on va dire, dans la dernière position. Nous sommes en descente désormais avec The Morrison qui est toujours en tête. Il est rejoint par le numéro 3, Formagear. Voilà que s'approche le numéro 7, The Grey King, en quatrième position à l'intérieur. Captain Lannister. Voilà que Grant Van Niekerk décale le numéro 1, Unzen, à flanc de peloton. Derrière, le favori Zumi commence son effort déjà. Give Me Another Chance. Et finalement, le 4, Formagear, 400 mètres de l'arrivée. The Morrison se fait déborder par Unzen. Derrière lui, Formagear se rapproche bien aussi. The Grey King avec Brandon Lee. Ça avance avec Captain Lannister. Royal Wolf qui s'amène à l'extérieur. Zumi est encore loin en entrée de ligne droite. Pour l'instant, toujours en tête. Maintenant, l'autre coursier de l'écurie Gajadar, The Morrison qui fait de la résistance. Mais Unzen qui arrive avec Grant Van Niekerk ou encore Formagear en pleine piste. Captain Lannister qui est la Royal Wolf à l'extérieur. Mais Formagear résiste au retour à la fois de Captain Lannister, de Royal Wolf, ainsi que Zumi, le numéro 3, Formagear de l'écurie Aqua Stallions, s'impose dans la 7e épreuve et une nouvelle victoire après la Maiden Cup pour Pierre Cornelhoffer sur Rapidash. Il s'impose sur un nouveau numéro 3, mais cette fois-ci pour l'écurie Aqua Stallion, Pierre Cornelhoffer, le 3, Formagear comme vainqueur de cette 7e épreuve.
1: De 15 millions de roupies de cocaïne et de crystal meth saisies à Brisé-Verdière. Une importante opération de Latou Aston a conduit à l'arrestation de Pranav Rahul Ruby, 22 ans, fils du CEO de la Development Bank of Mauritius. Au total, 680 grammes de cocaïne et 323 grammes de crystal meth ont été saisis hier soir au domicile du jeune homme. La valeur marchande de la cocaïne est estimée entre 10 et 14 millions de roupies selon son degré de pureté. Le point avec Ashley Victor.
5: L'enquête policière a conduit les policiers de Brisé-Verdière au domicile de Pranav Rahul Ruby, âgé de 22 ans. Le jeune homme a été arrêté alors qu'il tentait de prendre la fuite avec un sac contenant un bocal en verre. Deux colis renfermant au total 681 grammes de cocaïne et une autre contenant 323 grammes de crystal meth ont été saisis. Pranav Rahul Ruby fait l'objet d'une enquête pour possession de drogue pour la distribution avec une allégation de trafic. Entre-temps, son père, Emraj Ruby, CEO de la Development Bank of Mauritius, a réagi dans un communiqué aujourd'hui. Il précise que son fils est majeur et ne vit pas sous le même toit depuis plusieurs années. Il souligne également que les faits faisant l'objet de l'enquête concernant son fils à titre personnel et n'ont aucun lien avec ses fonctions à la DBM ni avec les activités de l'institution. Emraj Ruby dit respecter le travail des autorités et l'indépendance de la justice tout en refusant de commenter davantage une procédure en cours.
1: Et je vous le disais en titre, le bilan des accidents de la route s'alourdit à 105 morts avec un nouvel accident mortel survenu tôt ce matin entre Canotte et Gros Caillou. Un homme de 27 ans, Hervé Rouen Mathieu Ross, habitant Montplaisir à Pamplemousse, a succombé à ses blessures. Il aurait été victime de graves blessures au thorax. Deux autres occupants du 4x4 ont été gravement blessés. Ils ont été transportés à l'hôpital et leur état de santé est jugé très sérieux. Selon les premières informations, le véhicule revenait d'une fête organisée à Petite Rivière et se dirigeait vers Bambou à vive allure. Le conducteur aurait perdu le contrôle avant que la 4x4 ne percute un poteau en béton du CEB. Une enquête policière a été ouverte pour déterminer les circonstances exactes de l'accident. Aussi dans l'actualité, un accident du travail à Beaurivage, dans les environs de Trou-de-Douce, ce vendredi, a fait un mort et un blessé grave. Deux électriciens d'origine chinoise effectuaient des travaux sur un poteau électrique en béton lorsqu'ils se trouvaient dans une nacelle mécanique fixée à un camion. La cabine se serait soudainement détachée de la grue, entraînant les deux hommes dans une chute. Les secours dépêchés sur place ont constaté le décès d'un homme de 37 ans. Son collègue a été transporté à l'hôpital Sage, où il a été admis. Son état est jugé sérieux. Dans le cadre de l'enquête, l'opérateur de la grue du camion impliqué dans l'accident s'est présenté à la police de Rivière-Sèche hier matin. Il a comparu devant le tribunal de district de Rosebel et a été placé en détention policière à Bellemare. La police poursuit son enquête afin d'établir les circonstances exactes de l'accident. Le certificat de fitness du camion avait expiré le 7 juin 2026. Tout à fait autre chose après.

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1: On est en train de payer un petit peu le prix des actions de ceux qui sont venus avant nous. On a cette anxiété, cette peur, comment on est supposé avoir un futur, comment on est supposé travailler si plus de forêt, il n'y a plus rien.
2: Krishni Adnarenapadou de l'entreprise Social Climate Justice Compact dresse un parallèle entre les inondations meurtrières au Népal et les avertissements ignorés des scientifiques.
3: Alors, question qui nous impose, nous, c'est aussi, pas ce qui fait ça en arrivée, mais qui manque avertissement, qui nous finit gagner, tout ça l'étant là, mais qui nous pas écouter.
2: Co-responsable du sommet de la LCOI 2026, Achif Jumon parle, lui, des lacunes des autorités.
4: Ben, c'est qui, dans le pouvoir, qui est une fille quand je me trouve à ben les filles là. Nous pas trop belles affaires, mais une affaire, c'est qui nous bizarre réaliser, c'est même si nous un petit pays, nous n'est pas capable de se ficher au niveau de la terre.
2: Danvier Goberdon, étudiant en ressources humaines, soulève l'urgence pour Maurice de se préparer face à ce phénomène.
4: Ben, c'est qui, dans le pouvoir, qui est une fille quand je me trouve à ben les filles là. Nous pas trop belles affaires, mais une affaire, c'est qui nous bizarre réaliser, c'est même si nous un petit pays, nous n'est pas capable Bissel se fichette au niveau de la terre.
2: El Niño, qui réapparaît tous les 2 à 7 ans, s'annonce particulièrement violent cette fois-ci. Bien que le changement climatique et El Niño soient 2 phénomènes distincts, la jeunesse mauricienne s'interroge comment notre État insulaire fera-t-il face à la force de la nature.
5: Et alors que la jeunesse mauricienne s'inquiète des conséquences des phénomènes climatiques sur son avenir, la préservation de nos écosystèmes apparaît également comme un enjeu majeur pour renforcer la résilience de l'île. Dans un article récemment publié à l'international, le docteur Nadim Nazourali, chargé de cours en sciences marines, souligne l'impact du plastique sur la biodiversité des lagons mauriciens. Selon lui, cette pollution constitue l'un des principaux obstacles à la reproduction et au développement de nombreuses espèces. Depuis l'épisode du Wakashio, il organise 2 fois par an des opérations de nettoyage dans le sud-est avec la participation de ses étudiants. Après avoir retiré des tonnes de déchets plastiques, il constate une reprise encourageante de la vie sous-marine. Nadim Nazourali est au micro d'Ashley Victor.
6: Quand nous allons dans, on a une compte de crabe burrows, des crabes commencent à fouiller, de faire de la case, tout ça. Les très peu. Alors, nous trouvons une tonne de plastique qui n'accumule. Et les crabes pas capable de vendre sa bouteille plastique, là, faire de la case. C'est pourquoi nous remarquons qu'il y a moins de crabes à Maurice. Plastique, là même, a des physical disturbances qui est créé dans manglier. Et éventuellement, quand nous finissons avec ce plastique, là, nous trouvons beaucoup de crabe burrows. Les crabes, là, comment c'était plein, nous trouvons parce que j'étais capable, puis Burroughs devait être capable de rentrer, faire toute la case là-dedans, parce qu'auparavant, je n'étais pas capable de faire l'île. Et d'ailleurs, là, nous pouvons replanter un poil là-bas pour continuer, si il y a de plastique, débris, tout ça là-dedans.
5: 16h14 sur les ondes de Radio 1, la suite après la pause pub.
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2: Vous écoutez le Grand Journal, place à l'actualité dans la région, direction La Réunion, où un spectaculaire accident de la circulation a fait 7 blessés hier soir à Saint-Benoît. Deux véhicules sont entrés en collision frontale sur la RN3 dans des circonstances qui restent à déterminer. 8 personnes, dont 2 enfants, se trouvaient à bord des deux véhicules. 7 d'entre elles ont été blessées et évacuées vers le centre hospitalier, dont 6 en urgence relative et 1 en urgence absolue. Une quinzaine de pompiers de plusieurs centres de secours sont intervenus sur les lieux. Les gendarmes ont également ouvert une enquête car une certaine quantité de zamal a été découverte dans l'un des véhicules. Le conducteur et un passager auraient tenté de prendre la fuite à pied après l'accident. Et puis les tensions entre l'Iran et les États-Unis s'intensifient. Le président du Parlement iranien a averti que toute nouvelle attaque contre son pays entraînerait une riposte plus rapide, plus lourde et plus douloureuse. Selon lui, l'époque des réponses proportionnées est désormais révolue. Les gardiens de la révolution islamique affirment de leur côté avoir attaqué 3 navires liés aux États-Unis ainsi que 3 pétroliers empruntant une route jugée non autorisée dans le détroit d'Ormuz. Voilà ce qui met un point final à cette édition. Merci de l'avoir suivi. La suite, c'est toujours en musique. 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
1: Le tout dernier départ de cette 15e journée dans 1 minute 30 pour ce trophée Votar Made Plate, 1650 mètres à parcourir, 0,26 pour la fourchette de valeur. Le numéro 1, c'est Amancio de l'écurie Gajadar avec Raymond Danielson. Le 2, Fear of Fire de l'écurie Focun, favori de la course avec Manuel Nunes. Haiki, le 3 de l'écurie Aquastallions avec Akash Ocharaz. Le 4, c'est Captain Mansala de l'écurie Siudial avec Dinesh Shasufal. Le 5, Dance to the Sun d'Orvin Nagadou avec Brandon Lui. Le 6, Trick or Tequila de l'écurie Rameshwar Gajadar avec Donovan Mansour. Le 7, Backpacker de l'écurie Vincent Allette avec Robbie Bicari. Et le 8, Rain Walter, autre représentant de Vincent Allette avec Chumon Ancel. Deux favoris qui se dégagent dans cette épreuve. Fear of Fire qui reste sur une deuxième place avec Manuel Nunes Ancel. Attention à Trick or Tequila, il a été quand même très joué. À vendredi, il était à 600 roupies. Là, on le voit chez certains bookmakers, quand même à 200, 250 roupies chez certains. Il s'agite un peu dans sa stalle, hein, le... Trick or Tequila, on va voir comment ça va se passer, comment il va se comporter aussi. Et le départ de cette huitième épreuve Votar Made Plate est un très bon départ à mettre à profit du numéro 8 Rainwater, très sollicité, mais c'est Fear of Fire avec Manuel Nunes qui semble progresser à l'extérieur, le jockey qui jette un coup d'œil pour ne gêner personne, voilà qui s'approche quand même. Fear of Fire, elle va s'installer légèrement à l'extérieur du numéro 8 Rainwater. Ensuite on retrouve le numéro 5 Dance to the Sun, à côté de lui il a Captain Marsala, derrière Trick or Tequila, le coursier numéro 1 Amancio de l'écurie Gajadar, Backpacker le 7 et finalement comme à son habitude le numéro 3 Haiki. Nous sommes en montée avec Fear of Fire, il a fait l'effort de venir devant, il s'est placé devant Rainwater. Voilà que Dance to the Sun s'amène de son côté. Trick or Tequila garde la corde. Il est rejoint à l'extérieur par le numéro 1 Amancio. Backpacker est là. Et Haiki qui suit toujours en dernière position d'un peloton. Mené toujours par le numéro 2 Fear of Fire, le favori. Alors que le 5 Dance to the Sun progresse un peu avec Brandon Lui à l'extérieur. Rainwater, le numéro 8, reste en troisième position. Captain Mansala est sollicité par Dinesh Shasufal. Trick or Tequila pas encore par son jockey Donovan Mansour. En revanche, à l'extérieur, Amancio commence son effort. Voilà que Backpacker se faufile à la corde et Haiki qui est cadencé par Akash Ocharaz. Entrée de ligne droite, c'est toujours Fear of Fire, ça n'a pas changé devant et semble pas menacé encore, même si les autres essayent d'arriver. Voilà que Trick or Tequila a trouvé la corde, mais Fear of Fire reste en tête. Amancio qui essaye de revenir à l'extérieur. Amancio qui essaye de passer, mais finalement c'est Fear of Fire devant Trick or Tequila. Fear of Fire résiste au retour de Trick or Tequila. Le numéro 2, Fear of Fire, ou le 6, Trick or Tequila, c'est dans le balancier. Il nous semble que Fear of Fire ait pu devancer Trick or Tequila d'une tête, du moins au but, par rapport à là où nous sommes situés. Même si la clameur de Port-Louis scande Donman, Donman. Est-ce que Donovan Mansour a pu passer le but en premier? Il y a photo hein, entre les deux, entre Fear of Fire et Trick or Tequila. En tout cas, Trick or Tequila qui n'avait pas trouvé le passage en temps voulu. Il le trouve à la fin et remonte comme une balle vers Fear of Fire. Mais semble-t-il que le numéro 2 ait gardé l'avantage. Fear of Fire, ce numéro 2 pour l'écurie Focun. Dans cette dernière épreuve, Votar Made Plate. Semble-t-il que c'est fait hein, pour Fear of Fire. On va voir le résultat provisoire parce que parfois la photo peut nous réserver quelques surprises. Mais semble-t-il. En tout cas, ça a été quand même une très très belle journée de course, cette 15e journée marquée bien sûr par le ruban bleu. On va revenir sur les différents résultats. La première épreuve à midi et quart, The Moments Trophy, remportée par le 4 Lomu de l'écurie Vicky Rui avec Denis Schwartz. The Phoenix Panache Trophy, c'est le numéro 1 Warbird qui s'impose avec Grant Van Niekerk. The Perona Trophy, c'est le numéro 8 That Will Be The Day de l'entraînement d'Orvin Nagadou et Yanish Taka le jockey. The Blue Marlin Trophy a été remporté par Easy Quishy Quishy devant le 3 Monumental. The Manawa Trophy, la 5e course, par le 4 Diamond Days de l'écurie Gajdar avec Raymond Danielson. The Phoenix Maiden Cup, cette course de groupe 1 remporté par Rapidash de l'écurie Ramechoa Gajalar avec Pierre Corneuf, qui allait doubler la mise dans la demi-heure suivante dans The Apple Tie The Trophy sur Formagear pour l'écurie Aqua Stallions et The Tarmade Plate, à l'instant remporté par le numéro 2 Fear of Fire, la monte de Manuel Nunes. L'entraînement Carl Ewitson et l'écurie Okun. Fear of Fire, ce numéro 2, l'un des favoris avec Trico Tequila. Une très très belle arrivée certes, mais le but est arrivé à temps, surtout pour ce numéro 2 Fear of Fire. Et trop tôt pour Trico Tequila qui remontait quand même très fort. Fear of Fire qui va clore cette 15e journée de course. Et nous allons nous retrouver dans deux semaines pour la 16e journée. En tout cas, ça a été un sacré dimanche, dimanche de spectacle, avec The Phoenix Maiden Cup, on vous le rappelle, remporté par un certain Rapidash, vainqueur de la Duchesse 2026. Et à savoir aussi le clin d'œil, messieurs, vous qui êtes à la réalisation, et pour ceux qui nous écoutent également, Rapidash a gagné la Duchesse et gagne le Maiden, qui est le dernier coursier ayant gagné Duchesse et Maiden lors d'une seule année. C'était un autre pensionnaire de l'écurie Ramechoa Gajalar, c'était en 2019. C'était un certain White River. Et White River qui malheureusement nous a quittés en 2026. Voilà pour ces beaux souvenirs. Cette 15e journée qui s'achève, nous on se retrouve d'ici une heure, Génération 80-90, pour vous accompagner. 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
3: Magnifique dimanche à vous, Radio 1. Il est 17h. L'heure d'un point sur l'actualité avec Shazia Tepsi. Shazia, bonsoir.
4: Bonsoir Miguel, bonsoir à tous. L'écurie Rameshwar Gajadhar a signé une belle victoire à la Maiden Cup grâce à une accélération décisive de Rapidash, la ligne droite finale. Montée par Pierre Cornhoffa, le cheval a fait la différence pour s'imposer devant Good Council, vainqueur du Maiden Cup 2025. Future Swing et Super Force complètent le quartet. Les Mauriciens nés entre le 1er septembre et le 31 décembre 1965 sont invités à s'enregistrer pour bénéficier de la Base Recruiter Retirement Pension auprès du Bureau de la Sécurité Sociale de leur région. Cette mesure concerne les personnes qui atteignent l'âge de 61 ans entre septembre et décembre 2026. Selon le Junior Minister de la Sécurité Sociale, Kugan Parapen, elles continueront à percevoir la Basic Retirement Pension jusqu'en décembre 2026. Mais à compter de janvier 2027, elles passeront automatiquement à la State Age Pension. Cette transition se fera sans modification du montant de leur pension. Un transformateur électrique appartenant à la Central Water Authority a été volé à Melrose hier. La valeur du matériel dérobé est estimée à 30 000 roupies. Il était fixé à un panneau électrique. Une enquête policière a été ouverte afin d'identifier le ou les auteurs de ce vol et de retrouver le matériel disparu. Enfin, dans le monde, au moins 25 personnes, principalement des enfants et des adolescents, ont perdu la vie dans un accident de bus hier au Cap-Vert. Le chauffeur figure également parmi les victimes. Le bus transportait 32 passagers et rentrait d'une excursion lorsqu'il a quitté la route avant de chuter d'une falaise d'environ 30 mètres. Selon les autorités, l'accident aurait été provoqué par l'éclatement d'un pneu. Face à l'ampleur de cette tragédie, les autorités capverdiennes ont décrété un deuil national. C'est tout pour ce point avec l'actualité. À venir, le journal des sports.
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4: L'actualité du jour qui est la Maiden Cup. Elle a tenu toutes ses promesses cet après-midi au Champ de Mars. Une grande classique remportée par Rapidash de l'écurie Rameshwar Gajadhar, associé au jockey Pierre Cornerhofer. Rapidash s'est imposé devant le tenant du titre Good Counsel, alors que Future Swing complète le podium. Bien placé à la corde, le vainqueur a suivi les leaders avant de placer son accélération décisive dans la ligne droite finale sans jamais être inquiété. Après avoir également remporté la Duchesse en début de journée, Rapidash entre un peu plus dans l'histoire du Champ de Mars et devient le premier cheval depuis White River en 2019 à réussir le doublé Duchesse Maiden Cup. Un joli clin d'œil puisque White River appartenait lui aussi à l'écurie Gajadhar. Place maintenant au triathlon avec 180 participants réunis ce dimanche pour le Casse-Confi organisé dans le cadre des 40 ans de la Fédération Mauricienne de Triathlon. Une épreuve placée sous le signe du défi et de la polyvalence avec du VTT, du trail et de la natation au programme. Plusieurs fédérations sportives ont collaboré à la réussite de cet événement. Sur le parcours du Parakeet, le trail de 12 km a été remporté chez les dames par Anne-Laure Dorel en 2h11 minutes et 22 secondes. Elle revient sur sa performance au micro d'Amanda Elisabeth.
5: C'était très sympa, descente d'un trait, que des bonnes sensations.
6: Je me suis dit, pense pas à quand tu vas arriver, juste tu montes jusqu'à ce que ça s'arrête et tu penses pas à autre chose. J'ai l'habitude de faire ce trail-là, enfin le Parakeet en entraînement. Ça reste difficile, on va pas se mentir, mais je suis contente, c'est un beau résultat, donc je suis très contente.
4: Et on poursuit avec le football, avec la Curwebs qui affronte actuellement les Orlando Pirates d'Afrique du Sud au stade de Côte d'Or dans le cadre du premier tour de la Ligue des Champions africaines. Le score est 2-0-0. Nous jouons actuellement la 75e minute. En Angleterre, la journée de Première Ligue se poursuit avec plusieurs affiches. Everton reçoit Manchester United depuis 17h avant le choc très attendu entre Arsenal et Chelsea à 19h30. En France, trois rencontres sont également au programme. Troyes-Strasbourg a débuté à 17h avant Angers-Rennes à 19h15. Le choc du Vélodrome entre Marseille et le Paris FC à 22h45. L'OM tentera de réagir après sa défaite face à Monaco. En Espagne, l'affiche du jour s'oppose Valence au FC Barcelone à 18h15. Le leader catalan voudra conforter sa position en tête du classement. Les autres rencontres à la baisse, Osasuna, Malaga Levante et Espagnol FC Séville. On termine avec la Formule 1 et le Grand Prix d'Italie à Monza. Le Français Pierre Gasly s'était lancé en pole position devant George Russell. À domicile, les Ferrari de Charles Leclerc et Lewis Hamilton, installés en deuxième ligne, espèrent briller devant leurs supporters. Voilà pour l'actualité sportive de cet après-midi. Retrouvez les prochains résultats et les dernières informations dans nos éditions de demain matin à partir de 6h30.
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2: Vous êtes les bienvenus sur Radio One en vous remerciant de votre fidélité. Il est 18h. Cette édition, Shazia Tapsi, bonsoir.
3: Bonsoir Andy, bonsoir à tous.
2: Les titres qui font l'actualité.
3: Rapidash triomphe dans le Phoenix Maiden Cup au terme d'une superbe ligne droite finale. L'écurie Rameshwar Gajadhar signe un après-midi de rêve avec Good Counsel, Future Swing et Superior Force qui complètent le quartet. Plus de 15 millions de roupies de cocaïne et de crystal meth brisés vers hier. Pranav Rahul Rabi, fils du CEO de la DBM, arrêté sous une allégation de trafic de drogue. Le bilan des accidents de la route passe à 105 morts après un accident mortel à Canotte Gros Caillou ce matin. Un homme de 27 ans succombe à ses blessures tandis que deux autres personnes sont grièvement blessées. El Niño ravive les inquiétudes des jeunes mauriciens face à leur avenir climatique. Réunis à la Local Conference of Youth, ils alertent sur les conséquences tout en plaidant pour l'action. Le plastique menace les mangliers et freine la reproduction des espèces dans le lagon. Selon le docteur Nadim Nazourali, le nettoyage des zones polluées permet déjà le retour de la vie marine. Les émissaires américains entament des pourparlers à Kiev après leur rencontre avec Vladimir Poutine à Moscou et ils portent une proposition américaine pour tenter de mettre fin au conflit. Le Phoenix Maiden Cup, disputé sur 2400 mètres cet après-midi au Champ de Mars, a été remporté par Rapidash. Sous la monte de Pierre Cornéhoff, le cheval de l'écurie Rameshwar Gajadhar a placé son accélération décisive dans la ligne droite finale aux alentours de 15h25. Good Counsel, vainqueur du Maiden Cup 2025, prend la deuxième place. Future Swing et Superior Force complètent le quartet. Voici un extrait de la ligne droite finale du Maiden Cup avec le commentaire d'Andy Bignou.
4: Superior Force qui essaye d'accélérer derrière, mais pour l'instant, c'est à l'avantage de Rapidash qui entre en vainqueur dans cette ligne droite avec Good Counsel qui n'avance plus. Superior Force avec Manuel Nunes qui essaye d'arriver, mais Rapidash a devancé tout le monde pour la Phoenix Maiden Cup. C'est promis à Subiraj Gajadhar et à Pierre Cornéhoff. Rapidash remporte la Phoenix Maiden Cup 2026. Brillant Rapidash après la Duchesse en début de saison. Quelle course du numéro 3 alors que l'on attendait la casaque rouge pour Future Swing, mais finalement c'est l'autre représentant. Rapidash avec Pierre Cornéhoff qui remporte The Phoenix Maiden Cup, cette course de groupe un tant attendue.
3: Et du côté de l'écurie Rameshwar Gajadhar, Subiraj Gajadhar affiche sa satisfaction. Il savait que la tâche de Rapidash ne serait pas facile dans ce grand classique. Voici un extrait.
5: Dans une très très bonne condition et je remercie tout le monde, tous les supporters qui nous ont aidés. Surtout un grand merci à Radio Ramon que la dernière fois quand il avait descendu de Rapidash me dit boss pas tracassé. Il est en 1400 dans ce ventre. Et aujourd'hui il a prouvé. Je pense que c'est la première fois que Rapidash gagne une course pour 3-4 longueurs. La course est un peu lent au début et puis ça il a faufilé entre les chevaux et on peut pas blâmer le jockey. Hein. Il était un ride parfait. Mais je remercie tout le monde et surtout ce grand monsieur qui est là, qui nous aide beaucoup.
6: Et qui vous a passé tout son savoir.
5: J'espère.
7: Pas tout, hein.
6: Pas tout. T'as gardé un petit bout.
8: Something is better than nothing.
3: Et du côté Rapidash offre ainsi une nouvelle victoire de prestige à l'écurie Rameshwar Gajadhar et empoche 1 million de roupies pour son succès dans cette Maiden Cup. Plus de 15 millions de roupies de cocaïne et de crystal meth saisies à Brisé-Verdière. Une importante opération de Latu Weston a conduit à l'arrestation de Pranav Rahul Rubi, 22 ans, fils du CEO de la Development Bank of Mauritius. Au total, 680 grammes de cocaïne et 323 grammes de crystal meth ont été saisis hier soir au domicile du jeune homme. La valeur marchande de la cocaïne est estimée entre 10 millions et 14 millions de roupies selon son degré de pureté. Le point avec Ashley Victor.
9: L'enquête policière a conduit les policiers de Brisé-Verdière au domicile de Pranav Rahul Rabi, âgé de 22 ans. Le jeune homme a été arrêté alors qu'il tentait de prendre la fuite avec un sac contenant un bocal en verre. Deux colis renfermant au total 681 grammes de cocaïne et une autre contenant 323 grammes de crystal meth ont été saisis. Pranav Rahul Robbie fait l'objet d'une enquête pour possession de drogue pour la distribution avec une allégation de trafic. Entre-temps, son père, Emraj Robbie, CEO de la Development Bank of Mauritius, a réagi dans un communiqué aujourd'hui. Il précise que son fils est majeur et ne vit pas sous le même toit depuis plusieurs années. Il souligne également que les faits faisant l'objet de l'enquête concernant son fils à titre personnel et n'ont aucun lien avec ses fonctions à la DBM ni avec les activités de l'institution. Emraj Robbie dit respecter le travail des autorités et l'indépendance de la justice tout en refusant de commenter davantage une procédure en cours.
3: Et je vous le disais en titre, le bilan des accidents de la route passe à 105 morts depuis le début de l'année après un nouvel accident mortel survenu tôt ce matin entre Canotte et Gros Caillou. Un 4x4 a violemment percuté un poteau électrique en béton qui a été détruit sous l'impact. Le véhicule s'est ensuite renversé avant de terminer sa course sur le toit dans un champ de canne à sucre en contrebas de la route. La victime, Hervé Rohan Mathieu Ross, 27 ans, est un habitant de Montplaisir, Pamplemousse. Il aurait succombé à de graves blessures au thorax. Deux autres occupants du véhicule ont été grièvement blessés et transportés à l'hôpital. Selon les premières informations, le 4x4 revenait d'une fête à Petite-Rivière. Une enquête policière est en cours. Aussi dans l'actualité, un accident du travail survenu vendredi à Beau-Rivage dans les environs de Trudeau-Douce a fait un mort et un blessé grave. Deux électriciens de nationalité chinoise effectuaient des travaux sur un poteau électrique en béton lorsqu'ils se trouvaient dans une cabine mécanique fixée à un camion. La cabine se serait soudainement détachée de la grue, provoquant la chute des deux hommes. Les secours dépêchés sur place ont constaté le décès d'un des électriciens âgés de 37 ans. Son collègue a été transporté à l'hôpital Sadu, il a été admis. Son état est jugé sérieux. Et tout à fait autre chose à présent, alors que Maurice fait déjà face à des réserves en eau préoccupantes, l'amplification annoncée du phénomène climatique El Niño suscite de nouvelles interrogations chez les jeunes. Réunis hier au Rajiv Gandhi Science Center dans le cadre de la Local Conference of Youth, ils ont débattu des conséquences d'El Niño qui pourraient avoir sur leur avenir, notamment sur l'accès à l'eau et à la sécurité alimentaire. Les détails avec Shriya Sanasi.
1: Andrew Julie, élève en grade 13, évoque l'incertitude quant à l'avenir des jeunes face aux effets d'El Niño à travers le monde.
7: Et on le ressent surtout chez la Gen Z, que c'est nous qui sommes en train de payer un petit peu le prix des actions de ceux qui sont venus avant nous. On a cette anxiété, cette peur, comment on est supposé avoir un futur, comment on est supposé travailler si plus de forêt, il n'y a plus rien.
1: Krishni Adnarenapadou de l'entreprise Social Climate Justice Compact dresse un parallèle entre les inondations meurtrières au Népal et les avertissements ignorés des scientifiques.
8: Alors, la question qui nous impose, nous, c'est aussi, pas ce qui fait ça en arriver, mais qui manque avertissement, qui nous fait gagner, tout ça l'étant là, mais qui nous pas écouter.
1: Au responsable du sommet de la ELCOI 2026, Achif Jumon parle, lui, des lacunes des autorités.
10: Ben, c'est qui, dans le pouvoir, qui se tient faire quand je vais trouver les faits là. Nous pas trop belles affaires, mais une affaire, c'est qui nous bizarre réaliser, c'est même si un petit pays n'est pas capable de se ficher au niveau de la terre.
1: Dan Virgo Burden, étudiant en ressources humaines, soulève l'urgence pour Maurice de se préparer face à ce phénomène.
10: Ben, c'est qui, dans le pouvoir, qui se tient faire quand je vais trouver les faits là. Nous pas trop belles affaires, mais une affaire, c'est qui nous bizarre réaliser, c'est même si un petit pays n'est pas capable de se ficher au niveau de la terre.
1: El Niño, qui réapparaît tous les deux à 7 ans, s'annonce particulièrement violent cette fois-ci. Bien que le changement climatique et El Niño soient deux phénomènes distincts, la jeunesse mauricienne s'interroge comment notre État insulaire fera-t-il face à la force de la nature.
3: Et alors que la jeunesse mauricienne s'inquiète des conséquences des phénomènes climatiques sur son avenir, la préservation de nos écosystèmes apparaît également comme un enjeu majeur pour renforcer la résilience de l'île. Dans un article récemment publié à l'international, le docteur Nadim Nazour Ali, chargé de cours en sciences marines, souligne l'impact du plastique sur la biodiversité des lagons mauriciens. Selon lui, cette pollution constitue l'un des principaux obstacles à la reproduction et au développement de nombreuses espèces. Depuis l'épisode du Wakashi, il organise deux fois par an des opérations de nettoyage dans le sud-est avec la participation de ses étudiants. Après avoir retiré des tonnes de déchets plastiques, il constate une reprise encourageante de la vie sous-marine. Nadim Nazour Ali est au micro d'Ashley Victor.
11: Quand nous allons dedans, il y a une compte de crab burrows. Ben, des crabes commencent à fouiller, ils rentrent, ils font de la case, tout ça. Il est très peu. Alors, nous trouvons une tonne de plastique qui n'accumule. Et ben, crab pas capable de vendre sa bonne bouteille de plastique, là, faire de la case. C'est pourquoi nous remarquons qu'il y a moins de crabes à Maurice. Plastique, là, même, c'est physical disturbance qu'il criait dans l'anglier. Et éventuellement, quand nous finissons avec ce plastique, là, nous trouvons beaucoup de crab burrows. Ben, crab, là, comment c'était plein, nous trouvons parce que j'étais capable, puis Burroughs devait être capable de rentrer, faire de la case là-dedans, parce qu'apparemment, je n'ai pas été capable de faire aller. Et d'ailleurs, là, nous pouvons replanter un poil là-bas pour continuer, s'il y avait un plastique, débris, tout ça là-dedans.
3: Et place à l'actualité dans le monde avec les opérations de sauvetage qui ont pris fin en Algérie après le décès d'un garçon de 10 ans tombé dans un puits. Il était coincé dans un puits d'environ 40 cm de largeur selon sa famille. D'importants moyens ont été mobilisés pour tenter de le secourir. Les équipes de la protection civile ont notamment creusé un puits parallèle et mené d'importants travaux d'excavation afin d'atteindre l'enfant. Les sauveteurs avaient indiqué rencontrer des difficultés pour l'atteindre, coincé sous une épaisse couche de terre. Malgré leurs efforts, l'enfant n'a pas survécu. Et puis les efforts diplomatiques pour mettre fin à la guerre en Ukraine se poursuivent. Les émissaires américains Steve Witkoff et Jared Kushner sont arrivés à Kiev où ils ont entamé des pourparlers avec le président ukrainien Volodymyr Zelensky. Selon Donald Trump, les deux hommes sont porteurs d'une proposition visant à mettre fin au conflit avec la Russie. Leur déplacement intervient après une rencontre de 3 heures hier soir à Moscou avec le président russe Vladimir Poutine. Avant leur rencontre, Volodymyr Zelensky a déclaré vouloir se rapprocher de la fin de la guerre. Et voilà ce qui met un point final à cette édition. Merci de l'avoir suivi. Retrouvez Andy pour la suite.
2: Merci Shazia. Le prochain point sur l'actualité d'ici une heure.
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2: Les nuages venant de l'est influenceront le temps dès cette nuit. Le temps sera mi-couvert dans la soirée avec des périodes nuageuses accompagnées d'averses principalement sur la moitié est de l'île et les terrains élevés. La minimale sera entre 16 et 18 degrés sur

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1: Des rafales de l'ordre de 75 km/h sont prévues dans les endroits exposés et il y aura une baisse relative d'environ 3 degrés de la température pendant la journée. De plus, des houles énergiques générées loin au sud-ouest des Mascareignes se rapprochent progressivement de notre région et provoqueront une mer très forte et houleuse dès mardi matin. Ces houles provoqueront des raz-de-marée, surtout à l'heure des marées hautes, et pourraient provoquer des inondations côtières sur les zones de basse altitude à l'ouest et au sud. Marée haute 21h49 et demain 11h42. Marée basse demain 4h56 et 17h25. Le lever du soleil pour 6h13.
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1: Décès de M. Bouvesh Doulub, âgé de 19 ans, aussi connu sous le nom de Avish. Le convoi mortuaire sortira de son domicile à route royale Saint-Hubert à 10h demain pour se rendre au crématorium de Sangolette à Saint-Hubert. Décès de Mme Awanti Chaman, âgée de 72 ans, aussi connu sous le nom de Rambajan. Le convoi mortuaire sortira du domicile de son époux, M. Arjun Chaman, à route royale Rochetère, à 11h demain pour se rendre à l'incinérateur de Daruti. Décès de M. Balakrishna Mukul, âgé de 61 ans, aussi connu sous le nom de Vasu. Le convoi mortuaire sortira de la chapelle ardente d'Eli Henson, à Bobassin, à 13h30 demain, pour se rendre à l'incinérateur de Palma. Décès de M. Narendot Dalou, âgé de 69 ans, aussi connu sous le nom d'Amanat. Le convoi mortuaire sortira du domicile de son fils, M. Kewal Dalou, à Aléjac-l'Escalier demain à 11h pour se rendre au crématorium de Bassin-Karang à l'Escalier. Décès de M. Rajkumar Enko, âgé de 69 ans, aussi connu sous le nom de Sunil. Le convoi mortuaire sortira du domicile de son épouse, Madame Ansuya Unko, à Flamboyant Street, Noce de Cana, Rivière-du-Rempart, demain à 10h, pour se rendre au crématorium de Haute-Rive. Radio One présente ses sincères condoléances aux familles endeuillées.
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Vous êtes les bienvenus sur Radio One Génération 80-90. Trop plaisir de se retrouver après un sacré dimanche, il faut le dire. Donc là, c'est place à la détente. Avant la nouvelle semaine qui arrive, on n'essaie pas trop d'y penser. On pense plutôt à nos bons souvenirs 80s, 90s sur Radio One.

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Vous êtes les bienvenus si vous nous rejoignez dans votre rendez-vous. Dimanche, détente 80-90, on pose le rythme, on prend cette grande respiration et on laisse la nostalgie bienveillante s'installer. Après Whitney Houston ou encore Simple Minds, le voyage dans le temps continue. Place à la magie du rail avec Khaled.

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4: Tellement bien ensemble en ce début de soirée, entre le charme de Rulio, l'énergie même de Ricky Martin, le dimanche glisse, mais tout doucement. Ça s'enchaîne même avec cette touche reggae, feel good, Aswad est sur Radio 1.

De voyage, voyage, de désirless au flow inimitable quand même de Shaggy. C'est la cadence parfaite hein, pour votre début de soirée, pour même un début de semaine. Comme ça, vous aurez le rythme dès demain. On garde le sourire. Direction les Antilles avec les mythiques Cassaves.

0: Radio One, soyez les bienvenus, il est 19h. Cette édition, Shazia Topsy, bonsoir.
1: Bonsoir Andy, bonsoir à tous. Pranav Rahul Rabi a été reconduit en cellule policière après sa comparution devant la Witkin Court ce dimanche où il a été inculpé de trafic de drogue. Âgé de 22 ans et habitant Brisé-Verdière, le fils du CEO de la Development Bank of Mauritius avait été arrêté hier soir par les officiers de la Tsou de Rosil. 681 grammes de cocaïne et 323 grammes de crystal meth d'une valeur estimée entre 10 et 14 millions de roupies ont été retrouvées lors de l'opération. Un deuxième suspect a également été arrêté. 100 grammes de cannabis auraient été retrouvés en sa possession. Dans un communiqué, Emraj Rabi affirme que son fils est majeur, vit séparément depuis plusieurs années et que cette affaire est strictement personnelle. L'opérateur de la grue impliqué dans l'accident mortel d'un électricien chinois vendredi a été arrêté. Selon la police, il ne disposait pas d'un permis de conduire valide. Celui-ci a été disqualifié à plusieurs reprises et jamais rétabli. Autre élément de l'enquête, le certificat de fitness du camion avait expiré le 7 juin 2026. L'homme s'est présenté à la police de Rivière-Sèche hier matin. Il a comparu devant le tribunal de district de Rosebel avant d'être placé en détention policière à Belmar. Il aurait déclaré aux enquêteurs qu'il conduisait uniquement sur des sites. Pour rappel, l'accident de travail s'est produit dans les environs de Trou-de-Douce. Deux électriciens de nationalité chinoise effectuaient des travaux sur un poteau électrique depuis une cabine mécanique fixée à un camion lorsque celle-ci se serait soudainement détachée de la grue. L'un d'eux, âgé de 37 ans, a succombé à ses blessures tandis que son collègue a été hospitalisé dans un état jugé sérieux. Adja Ganes rejette les accusations selon lesquelles il aurait un intérêt personnel dans le projet d'autoroute M4. Le ministre des Infrastructures nationales explique que les démarches administratives et techniques ont déjà été enclenchées dans la Grande Péninsule et que les documents nécessaires ont été transmis aux autorités concernées. Selon lui, l'Inde devrait prochainement lancer l'appel d'offres pour le démarrage des travaux. Le ministre affirme également avoir multiplié les consultations cette semaine avec des habitants de plusieurs régions directement concerné par le tracé de la future autoroute M4. Enfin, dans le monde, le bilan de la crue dévastatrice survenue fin août dans l'Himalaya, à la frontière entre la Chine et le Népal, s'est alourdi à 43 morts et 519 disparus côté chinois. La catastrophe a frappé la région du Tibet 11 jours après le drame provoqué par l'effondrement d'une masse de glace et de rochers. Côté népalais, le bilan est encore plus lourd avec au moins 1340 morts et près de 100 000 personnes portées disparues. C'est tout pour ce point avec l'actualité. La suite, c'est toujours en musique avec André.
0: Merci Shazia, bonne soirée.
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3: Bonne soirée, Radio 1, 19h30.

J'espère que vous passez un excellent moment en notre compagnie. Cette playlist Génération 80-90, Billy Ocean qui est là, Will Smith aussi parmi cette équipe.

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0: 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Un point sur l'actualité, Chazia Topsy, bonsoir.
1: Bonsoir Andy, bonsoir à tous. Dans une déposition faite mercredi, le commissaire à la santé Rodriguez, Nicolas Wolbert, affirme qu'un officier de la Financial Crimes Commission lui aurait demandé de faciliter le recrutement de certaines personnes au poste de General Workers en 2024. Il dit avoir reçu par la suite plusieurs photos de cartes d'identité qu'il a remises à la police. Nicolas Wolbert affirme avoir refusé cette demande qu'il estime contraire à la loi. Il soutient également s'être rendu à la FCC de Rodrigue en décembre de l'année dernière et en mars dernier pour dénoncer cet officier, mais que ses déclarations n'auraient pas été consignées. En juin dernier, il dit aussi avoir signalé des allégations de corruption au sein du département de la santé, notamment autour d'achats d'équipements évalués à plusieurs dizaines de millions de roupies et de possibles commissions versées à certains intervenants. Dans un article publié récemment à l'international, le docteur Nadim Nazour Ali, chargé de cours en sciences marines, étudie l'impact de la pollution plastique sur la biodiversité de nos lagons. Selon lui, les déchets plastiques constituent un obstacle à la reproduction et au développement de plusieurs espèces. Depuis l'épisode du Wakashu, il organise deux fois par an des opérations de nettoyage dans le sud-est avec la participation de ses étudiants. Des tonnes de plastique ont déjà été retirées des mangliers et du lagon et les résultats sont encourageant. Le docteur Nadim Nazour Ali souligne une reprise de la vie sous-marine avec notamment le retour des crabes dans les mangliers. Le détenu évadé du poste de police de Trou-de-Douce a été retrouvé après deux jours de recherche. André Ferdinand, 23 ans, est arrêté hier matin au domicile de son oncle à l'Escalier. Il a ensuite été remis aux policiers de Trou-de-Douce avant d'être transféré au Moka Detention Center où il a été placé en détention. André Ferdinand s'était évadé le 3 septembre dernier alors qu'il se trouvait dans la salle d'enquête du poste de police. Il était menotté et sous la garde d'un policier lorsqu'il avait réussi à prendre la fuite. Enfin dans le monde, des centaines de manifestants sont descendus dans les rues de Dakar hier pour dénoncer la hausse du coût de la vie, baptisée la marche des paniers vides. La mobilisation lancée par des influenceurs sénégalais dénonce l'augmentation des prix des produits alimentaires, de l'électricité, du carburant et des loyers. Le gouvernement a annoncé plusieurs mesures, notamment pour réguler les loyers et faire baisser le prix des oignons, mais elle est jugée insuffisante pour les manifestants. C'est tout pour ce point avec l'information. La suite, c'est toujours en musique avec Andy.
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2: Radio 1, il est 20h30.
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0: toujours avec Zout. Et toi, regarde ton rideau comment joli.
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par la pop sophistiquée de Talk Talk. C'est la musique qui nous rassemble chaque dimanche soir, 80s, 90s, jusqu'à 22h. Merci de partager ce moment-là avec nous. Commencez déjà les pas de danse, hein. Lou Béga avec son légendaire Mambo No. 5.

0: Un petit coup de folie avec Thierry Pastor, sorti du groove irrésistible aussi de Mark Morrison. Les hits qui s'enchaînent, sans fausse note, sur Radio One, on bascule sur un classique funk. Voici Leon Haywood.
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Passez une excellente soirée à l'écoute de Radio 1, c'est Génération 80-90. Dimanche, détente, après Gaumann et la magie de Queen, le tempo se fait tout doux. C'est la voix envoûtante de Daido avec Thank You.

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2: Vous êtes les bienvenus sur Radio One, merci d'être là, 21h. Cette édition, Shazia Tapsi, bonsoir.
3: Bonsoir Andy, bonsoir à tous. La Phoenix Maiden Cup 2026 a tenu toutes ses promesses cet après-midi au Champ de Mars. La victoire revient à Rapidash, représentant de l'écurie Rameshwar Gajadhar. Cela monte de Pierre Cornet-Hofer. Il s'impose devant Good Council, tenant du titre, tandis que Future Swing complète le podium. Déjà vainqueur de la Duchesse en début de journée, Rapidash réalise un doublé qui entre dans l'histoire du Champ de Mars. Il devient le premier cheval depuis White en 2019 a remporté la Duchesse et la Maiden Cup la même année. Un clin d'œil particulier puisque White River appartenait lui aussi à l'écurie Gajadhar. Dans l'autre partie de l'actualité, Pranav Rahul Rabi a été reconduit en cellule policière après sa comparution devant la Weekend Court ce dimanche, où il a été inculpé de trafic de drogue. Âgé de 22 ans et habitant Brive-la-Gaillarde, le fils du CEO de la Development Bank of Mauritius avait été arrêté hier soir par les officiers de la Tsou de Rosil. 681 grammes de cocaïne et 323 grammes de crystal meth d'une valeur estimée entre 10 et 14 millions de roupies ont été retrouvés lors de l'opération. Un second suspect a également été arrêté. 100 grammes de cannabis auraient été retrouvés en sa possession. Dans un communiqué émis ce matin, Emraj Rabi affirme que son fils est majeur, vit séparément depuis plusieurs années et que cette affaire est strictement personnelle à lui. Un motocycliste âgé de seulement 15 ans a été impliqué dans un accident de la route hier soir à Beaubassin. Il circulait avec une passagère de 16 ans lorsqu'ils sont entrés en collision avec une voiture. Les deux adolescents ont été blessés et transportés à l'hôpital G2. Ils ont été admis en salle. Enfin dans le monde, les vols ont été suspendus dans 6 aéroports indonésiens après une nouvelle éruption de l'Anak Krakatao, un volcan actif situé entre Java et Sumatra. Le volcan est entré en éruption hier, projetant une importante fontaine de lave et provoquant des détonations et des secousses ressenties dans plusieurs régions. Selon le ministère des Transports, cette perturbation a affecté plus de 22 000 passagers et entraîné des perturbations sur 209 vols. C'est tout pour ce dernier point avec l'actualité. Merci de l'avoir suivi. Le prochain rendez-vous avec l'info, c'est demain matin à partir de 5h avec Rodney Pierre-Louis.
2: Merci Shazia, bonne soirée.
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0: La voix majestueuse de Céline Dion, ce superbe duo country pop signé Shania Twain ou encore Brian White. On est en plein dans les plus belles chansons. Poursuit dans cette ambiance émotion Aerosmith, I Don't Wanna Miss a Thing.
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1: Les valses deviennent de François Feldman au duo mythique de Joe Cocker et Jennifer Warnes. Une soirée sous le signe de la romance sur Radio 1. Pour la suite, on fait place à la grande Tina Turner avec Two People.

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0: 22h.
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